0: toujours accroché sur le 94 MHz de la bande FM. Vous venez d'écouter les nouveautés. On va passer à un free mix, donc 100% vinyle juste derrière.
1: 100% sans Steady.
0: 100% sans Steady, un gros dédicace à Steady. Restez bien accrochés, on reste sur Jill Scott.

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0: êtes toujours connectés sur le 94 MHz de la bande FM. Ça s'appelle New Soul Food comme tous les premiers vendredis du mois.
1: Sans Steady.
2: Excellent, le Music News là.
0: Voilà.
2: Qui sortent là.
0: Ouais. Et c'est la tradition. Là, je suis parti pour une série de titres.
2: Allez, let's go.
0: Je vous cache pas. Si vous avez des réactions, n'hésitez surtout pas. Je suis ravi d'être soutenu. Et puis, bien évidemment, comme d'habitude.
2: Que soutenu?
0: Ouais.
2: Ah, oui, d'accord.
0: Parce que là, je vais parler.
2: Non, mais c'est bon à savoir.
3: On ne compte pas sur nous.
0: Ah, putain, les amis, ça fait plaisir. Hein, franchement, Steady, une petite dédicace à toi à ce moment-là.
2: Oh, il aurait été mauvais.
3: On se sait. On va régler ça entre nous.
0: Ah, jusqu'à la fin de la saison, il est mort.
2: Il est mort.
4: De l'année au moins.
3: Même Gilou est vénère.
2: Alors, pour que Big Smile soit énervé.
0: Ah, tu m'étonnes avec un nom comme ça.
3: Et on lâche pas toutes les insultes qu'il a sorties. Hein.
2: On va censurer.
0: Alors, pendant que je donne les titres, je vous invite à réfléchir quand même à un coup de cœur et un coup de gueule si vous en avez un.
2: Ah ben ça y est. Hein.
0: Sandra, figure-toi que j'ai ramené un casque. Hein. Demande aux enfants, il y a un casque. Ouais. Ah ben branche-toi un casque et mets-toi sur les oreilles, tu verras, ce sera plus agréable pour toi, je pense. Et pendant ce temps, je vais vous donner les titres si vous le voulez bien. Donc, on a commencé donc avec une première session. Moi, je suis toujours en transpiration, bien évidemment. Donc voilà, une première session donc de nouveautés, des titres qui sont sortis donc exclusivement entre le 1er février et donc le mois de mars et quelques. Donc là, c'est peu connu pour le coup. Il y a Sai Ai, donc No Competition. Ça, c'est une dédicace à ceux qui savent. Suivi derrière donc de Mikey avec un gros sample de Soul Funk, facile à repérer d'ailleurs pour ceux qui... Je crois que c'était un Shaft, donc ça c'était un freestyle, hein, parce que pour avoir les droits là-dessus à mon avis, pour faire... bref. Ouais, donc Mikey, donc c'était Yacine, le MC, super MC d'ailleurs, il rappe super bien, c'est pour ça que je l'ai joué d'ailleurs. Derrière le West Side Gun, j'en joue très rarement parce que tellement West Side Gun c'est cramé et puis c'est tout le temps un peu redondant, sans cesse, c'est la même formule.
1: C'est vrai.
0: Voilà, bon voilà, avec DJ Drama, là c'était quand même une combinaison qui était assez suffisamment lourde pour que je la joue. West Side Gun c'est un putain de MC, hein, de toute façon, ça je ne renie pas absolument pas du tout là-dessus, c'est l'un des plus forts des MC, en tout cas de leur crew, c'est lui le plus fort, c'est sûr et certain. Et puis DJ Drama c'est un putain de DJ, donc ça a foutu une bonne ambiance. Je me pose la question si j'ai joué le Larry June avec Currency et The Alchemist, et j'en suis pas certain, donc du coup si je l'ai pas joué, je vais vous le jouer une deuxième fois en sortant de l'émission là, du coup ce
3: ou
0: sera
3: une
0: le
3: première
0: son. Ouais, ou une première. Ah, merci, tu suis, ça fait plaisir. Voilà. Derrière le 400K Billy que t'as kiffé toi mon Tony.
1: Ouais, j'aime bien.
0: Ouais.
1: C'est un peu comme Side Gun, c'est un peu toujours la même formule. Mais c'est bon.
0: Ouais, tout à fait. Mais après, il y a deux deux ou trois formules. Il y a trois albums. Hein. Pour l'instant, lui, il est encore un peu jeune et tout. Et c'est vrai que les textes sont bien fichus et ouais, il rappe de mieux en mieux. Hein. Vraiment,
1: ouais, je suis d'accord. Et en plus, il est très radical. Il assume totalement ses propos. Ce qui est assez rare quand même. Pour le souligner.
0: Carrément, on le prend pour un complotiste, on le prend pour un mec affilié au FN, tout ça, machin, et il l'a démenti chez Driver. Big up à lui. Bon, après, son clash avec, comment il s'appelle, le rappeur que moi je kiffe aussi, Benjamin Epps.
1: Oui, le Gabonais.
0: Benjamin Epps. Ouais, qui a un petit peu de mal là en ce moment et tout, j'ai l'impression quand même.
1: Mais depuis le clash, hein, ça décolle un peu moins.
0: Il l'a subi. Bon, après, c'est un très bon MC, mais franchement, 404 Billy, c'est vrai qu'il donne l'heure, hein. Franchement, ouais. Les trois albums là, ils sont vraiment très très très très très très très très très très très très très lourds à écouter de toute urgence. Derrière le Eto, continuer à groover sur des beats hip-hop, down tempo et avec des grosses basses. Divo Da Genius, je lâche pas l'affaire. Hein, pour ceux qui nous suivent, pour ceux qui suivent le travail que je fais, vous savez que Divo Da Genius, j'ai kiffé l'artiste et que je le soutiens au maximum. Je lui donne un maximum de force et lui aussi, d'ailleurs, nous renvoie la force nécessaire sur Instagram. Big up à lui. Et donc, on continuera à le jouer tant qu'il continuera à envoyer des bastos phénoménal et tant qu'il sera pas sur les charts à l'endroit où il doit se trouver. derrière Def Soulja, parce que ça pétait un petit peu, c'était un petit peu dansant, donc voilà, je voulais pas non plus qu'on dorme non plus. King Cashmere, donc celui-ci est un peu plus chaud. Bon bah voilà, les nouveautés c'est aussi ça, c'est aussi vous faire diffuser des sons qui sont pas faciles d'accès. Le King Cashmere, c'est pas des formats très classiques, hein, toujours, mais bon bah si vous êtes fan comme nous de production, bah vous allez kiffer parce que c'est super bien produit. King Cashmere, comme d'habitude, en anglais, à suivre de toute urgence. Derrière le Shaman de Rough Squad, je vous avoue, je m'en souviens même plus, donc on va passer. Le BZ, donc ouais, un artiste africain de toute évidence qui part dans des ambiances un petit peu
1: celtique.
0: Celtique, ce serait surprenant, mais en tout cas c'est house dans une construction et hip hop en même temps, donc c'est très intéressant aussi. C'est pareil, tu vois, avec une espèce de grosse ligne de basse.
2: On a lâché trois pas de danse là quand t'as mis ça.
0: Ouais, exactement, avec une grosse ligne de basse derrière. Donc un artiste de Amapiano que je kiffe grave et que je soutiens et qui est sorti juste aujourd'hui d'ailleurs, le Mr Jazik.
2: Il n'y a pas plus frais quoi.
0: Ouais, il n'y a pas plus frais, c'est pas possible là. On est dans les produits frais de ouf là. Voilà. Derrière, une petite boulette, je le nomme quand même, j'aurais pu ne pas le nommer, mais comme je pense que c'est un leçon de la série, en tout cas des Music News, je vais le nommer quand même, c'est Knowledge, avec toutes ces séries là qu'il envoie de sons un peu house, un peu voilà, super bien foutu. Et c'est super, franchement, c'est un super travail qu'il fait, Knowledge, big up à lui. Et celui-ci est vraiment particulièrement bien réussi, donc c'est le With You, donc en mélange d'harmonie R&B et de ragamuffin accéléré, super speedé. Je vous invite à réécouter ça à la rediff, vous allez voir, c'est vraiment très très très très cool. Derrière le Salimata, donc je lâche pas aussi, c'est pareil, tu vois, les artistes qui sont émergents et que je repère comme ça, bah, j'essaye de les jouer régulièrement. Là, on sort un petit single, et ben on l'a remet un petit coup aussi, c'est pareil, on avait joué il y a quelques mois. Derrière le Brent Faya, j'ai un doute, je suis pas certain d'avoir joué celui-ci aussi, qu'on écoutera à la rediff. Mais R&B aussi, qui frappe un petit peu et tout, c'est très cool. Ouais, assez efficace à écouter de toute urgence et à suivre de toute urgence. Pour ceux qui kiffent le R&B, Brent Faya, c'est vraiment un très très bon artiste. Derrière le Jenna, c'est toi qui m'as fait découvrir cet artiste-là sur Internet.
2: Ouais. Je l'avais découvert pour l'occasion d'un agenda, j'avais découvert aussi moi.
0: Ah ouais, ouais, bah voilà, tu vois. Donc Jenna, qu'il faut suivre absolument, qui est donc avec Karim Riggins à la batterie sur un album collaboratif sur toute la longueur. Et le morceau que tu m'avais fait découvrir était chambé. Et puis là, bon, là, ils ont livré un deuxième. Donc j'ai fait le deuxième.
2: Chasamé.
0: Et que t'as chasamé.
2: Pendant que ça passait.
0: D'ailleurs, une très belle pochette à souligner. Et puis je ne pouvais pas donc finir sans le Jill Scott, donc qui vient de sortir il y a 3 semaines, avec en featuring de JID, entre un mélange de neo soul et de trap sur la rythmique, c'est vraiment très très très
1: excellent,
0: très, très, très
1: bien réussi, franchement. Ouais.
0: Très bien réussi, et c'est pareil avec un petit solo de basse à la fin qu'on s'est laissé le luxe d'écouter jusqu'à la fin. Je suis pas certain qu'on l'écoutera dans d'autres radios.
1: Mais il y avait Mos Def aussi.
0: Ah bah voilà, alors ça c'était les nouveautés. Ce qui est sorti sur le mois de février et mars que je viens de vous jouer. Il y a que moi qui ai joué ce soir.
2: Et après il y a eu le remplacement du membre absent.
0: Et voilà, exactement.
2: Le sus nommé.
1: Membre amputé.
2: Teddy.
0: Le nota bene.
1: Teddy qui voulait passer un morceau de Dorothée. Mais on n'a pas validé.
0: Non, il avait prévu un free mix et il m'avait donné un petit peu sa playlist, il a bossé, hein, donc bien sûr on l'excuse, hein, on et fait la coup, blague
4: y
0: a, à part.
4: Il y avait du Dorothée dedans.
0: Non, il n'y en avait pas. Mais par contre, il y avait pas mal de R&B et tout machin, il avait prévu un truc qui était vraiment vraiment cool pour vous, franchement ça aurait été cool et j'espère qu'il aura l'occasion.
2: Il va nous le jouer.
0: Ouais, il faut qu'il nous le joue, on lui envoie un maximum de force.
2: Mais parce qu'en fait on a la rage qu'il soit pas là,
0: oui, bien sûr,
2: parce qu'il nous manque.
0: Et ben ça fait depuis le mois de décembre qu'on l'a pas vu. Hein.
2: Ben oui.
4: C'est ça.
0: Et ouais, donc ça aurait été cool qu'il soit là ce soir.
2: Vraiment.
0: On lui envoie donc un maximum de force. Ouais, c'est pas le cas. Mais il sera quand même jusqu'à la fin de l'année.
2: Ah, il va manger.
0: Parce que chez nous, il n'y a pas de.
2: Ah, non.
0: Il
2: n'y a pas de pitié.
0: Non, il n'y a pas de pitié, ça n'existe pas.
2: Tu te fais découper.
4: Il n'y a pas de pitié pour les croissants.
1: C'est le son qu'il voulait passer, justement.
0: Allez, je continue sur les titres. Je vous invite à réfléchir sur les coups de cœur et coups de gueule. Du coup, j'espère que vous en aurez
2: quelques réfléchis. On a tout, ça y est, c'est calé.
0: Parfait. Alors, et du coup, j'ai fini avec le dernier Jill Scott. Et puis, j'ai commencé avec le premier Jill Scott sur la session vinyle session. Et donc, le remix avec donc Mos Def, suivi bien évidemment du Umisei, donc de Mos Def. Derrière, j'avais donc l'original Clear, donc en mode funk boogie, voilà quoi, de la fin du début des années 80, qui a été samplé par Diamond D, que je vous ai joué juste derrière, bien évidemment. Voilà, derrière, on a joué avec le donc le Funka des Field d'Abrat. Que j'ai retrouvé
1: ce son, il est incroyable.
0: Ben ouais, que j'ai retrouvé donc il y a pas très longtemps et tout en vinyle, je suis bien content. Tout ça c'est du vinyle hein, pour le coup hein. Avant c'était des fichiers et là c'est que du vinyle. Above the Law, donc voilà, pour ceux qui savent hein, Above the Law c'est la fondation, je vais pas commenter ce soir. Ce mix là, je l'ai préparé en 10 minutes juste avant de partir hein, sachez-le hein, j'ai ramassé des disques.
4: C'est des trucs de valeur sûre ça.
0: Ouais, en même temps j'ai pris que des valeurs sûres, même tu connais.
4: Je sais déjà.
0: Suivi d'une méchante valeur sûre, donc le Black Moon. Le Black Moon Enter the Stage, donc un morceau qu'on joue pas très souvent de cet album. On a enchaîné hein, donc avec une production de DJ Premier, donc Jero de Damaja, qui habite maintenant en Allemagne d'ailleurs. Big up à lui, il nous donne de la force aussi, c'est pareil, il nous soutient lui aussi d'ailleurs. Jero de Damaja, big up à lui, force à lui. Donc le morceau que je voulais jouer, bah, je m'en souviens plus, donc voilà. Hein, de toute façon, l'album, vous l'écoutez en entier, et même le précédent, hein, celui-ci c'est le bleu, je m'en souviens plus comment il s'appelle, il s'est marqué dessus, mais j'ai pas mis les lettres. Et le marron aussi, il faut l'écouter.
2: Il est en roue libre, Malco. Il a tout lâché. Il a tout lâché, ça lui ressemble pas. Ouais. Oh, ben regardez les pochettes d'albums. On vous fera des photos des pochettes.
0: Après, je me suis fait un kiff, un petit kiff perso qui est. Mon morceau préféré qui est un peu dark, c'est
1: très dark,
0: Mes Rêves.
1: Ouais, excellent ouais. Mais ce morceau.
0: Ouais, ce morceau il est exceptionnel. On
1: écoute. À part la musique.
0: Pour finir sur une petite série de Pete Rock, donc dans un premier temps avec donc l'album Soul Survivor et donc le featuring avec Inspectadec qui est une espèce de tuerie phénoménale. J'en place une spécialement aux gens qui sont nés au mois de mars, moi-même Malcolm Mike pour vous servir. Et puis Trinidad qui m'avait offert cet album-là il y a un an ou deux maintenant, donc de Pete Rock, un maxi. Donc c'était le Revenge qui est absolument exceptionnel et que c'est la première fois que je joue ce soir et que je dédicace spécialement à Trinidad s'il nous écoute, big up à lui. Et pour finir donc sur le Pete Rock I&I, donc voilà, production de Pete Rock I&I,
1: Sucker Touch, MC. Non, c'est pas ça Tony Touch?
0: Non. Tony, non.
2: Non, ça c'est toi.
0: Oui. Non, Tony Touch, c'est toi. Et en plus, j'avais un morceau pour toi, je le jouerai la prochaine fois. Voilà pour ce qu'on vous a joué ce soir. Voilà. Et est-ce que quelqu'un a un coup de cœur ou un coup de gueule à nous délivrer
2: Je crois qu'on a. On a un coup de cœur commun.
4: De gueule,
2: oui. De gueule aussi. Ouais. Ah, mais c'est en deuxième position.
4: Oui, c'est vrai.
2: On l'assassine maintenant ou après?
4: Non, après.
2: Après. On va prendre notre temps. On a un coup de cœur.
4: Ouais, moi j'en ai un particulier.
0: Ah, vas-y.
1: Il est amoureux.
4: Moi je suis amoureux de Bob Marley. Merci pour le premier morceau.
0: Yeah, man.
4: On en avait parlé le mois dernier.
0: J'ai tenu ma promesse, t'as vu?
4: T'as tenu ta promesse et ouais, joli morceau.
0: Yeah, man.
4: Merci.
0: Big up.
4: Du coup, j'en ai un deuxième.
0: Vas-y.
4: J'ai vu cette semaine, il y a des noms qui sont sortis pour la programmation du Festival des Terres Rouges.
0: Ouais.
4: À Castelnau de Montmirail dans l'Ariège. Et en fait, voilà, ils ont programmé Yanis Odoua.
0: Ah, super.
4: Donc, respect à eux. Je sais pas si je vais y aller encore, mais bon, je suis en train de voir ça.
0: Eh ben, il faut lui donner de la force à Yanis Odoua, qui est un mec du 91 comme nous. Hein. C'est un mec de BDR, tu sais ça. Hein. C'est un mec de Saint-Michel. Hein.
4: T'es pas sérieux.
0: Mais je te jure, Yanis Odoua, c'est un mec de Saint-Michel. Ouais, ouais. Moi, je le croisais et tout, à l'ancienne et tout, machin. Ouais, c'est un mec de Saint-Michel. Et big up à lui, parce que, ouais, il a mis de la lumière sur son morceau sur la Martinique, à l'ancienne et tout. C'est vraiment exceptionnel. Ouais, la Caraïbe ne nous appartient pas, on n'a jamais dit ça.
4: C'est exactement.
0: Big up Yanis Odoua. Big up Yanis Odoua.
4: Moi, c'est c'est mon chouchou.
0: Ouais, ouais, ouais moi aussi, ouais, carrément. Mmh, big up
4: franchement.
0: Ouais, carrément. Yeah, man, super les deux coups de cœur. Big up à toi. Un petit message.
2: Oui, on a un coup de cœur commun. Mmh. Parce qu'en mars, c'est effectivement ton anniversaire.
0: Oui, c'est vrai.
2: Donc on va chanter.
0: Oh non!

0: Chaka.
1: Franchement, vous savez quoi, j'ai un cadeau et tout, machin. Je vais vous passer un dernier son. Et salut tout le monde.
2: Non, et le pas. Coup de gueule, vous le connaissez, hein, ouais. C'était dit.
0: T'as changé de bord politique récemment. Et on t'en veut, mec.
3: Et on t'en veut.
2: Franchement, tu vas payer.
3: Heureusement.
2: De tout ton être.
3: Heureusement, on va pas te reconnaître.
2: Ah, il est mauvais. Il est mauvais. Non, c'est dit, on te kiffe, mais tu fais chier grave.
1: Ah, ouais. Grave. On aurait voulu que tu sois avec nous ce soir. Big up mais à vraiment. Toi, force à toi maximum. Et on se retrouve le mois prochain pour de nouvelles aventures à Chemin à la Terre.
2: Si tu as envie.
3: Quand même.
1: Yes, I.
0: Bah,
1: on,
0: ta grande bouche.
1: On finit avec le Larry June. Ce sera peut-être un bis. On verra bien à la rediff si c'est bissé. Je le couperai. Sinon, bah, profitez-en une deuxième fois parce que c'est un beau morceau. Yes, I. Yes, merci de nous avoir suivis. C'était Nchoufoun. Big up.
3: Big up.
2: Salut.
4: Salut.
0: Bissé.

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Bonjour à tous, c'est l'émission Couleur du Brésil qui commence sur Campus FM Toulouse. Je suis Carlos Lopes et à partir de maintenant, je vous présente le meilleur de la musique brésilienne en tout genre, histoire et nouveauté. Soyez le bienvenu à l'émission d'aujourd'hui, le 13 juin 2026. Fátima Guedes est une chanteuse de Rio de Janeiro qui a commencé sa carrière dès l'adolescence. Compositrice, parolière et guitariste, elle a eu ses chansons enregistrées par les grandes interprètes de la musique populaire brésilienne. Mais en 2006, elle laisse ses chansons de côté et enregistre le sublime album Outros Tons avec des chansons moins connues du maître de la bossa nova Tom Jobim. Vous allez bien remarquer, en l'écoutant, la division rythmique spéciale du chant de Fátima, sa signature artistique. On commence par Na Hora do Adeus, Faz Uma Semana e a Chuva Caiu. 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

On arrive à la moitié de cette émission des couleurs du Brésil, l'émission qui vous montre le meilleur de la musique brésilienne, tout genre. On écoute l'album Outros Tons, que la chanteuse Fátima Guedes enregistrée en 2004, juste avec des reprises moins connues du maître de la bossa nova, Tom Jobim. Là, on écoute Sonho Desfeito e Olha pro Céu.

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1: On ferme cette émission que rejoint deux célèbres artistes de la musique populaire brésilienne, Fátima Guedes e Tom Jobim, avec le morceau Pelos Caminhos da Vida e Pensando em Você.

On arrive à la fin de cette émission de Couleur du Brésil, l'émission qui vous montre le meilleur de la musique brésilienne en tout genre. Recherche et apresentação, Carlos Lopes. Montagem, Caio Lopes. Colaboração, Mimi de Gruifo. On espère que la missão d'aujourd'hui vous a plu. On vous donne rendez-vous samedi prochain sur Campus FM Toulouse. On est aussi sur SoundCloud. Tchau!

0: Well, you go good. 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

0: J'ai fait la connaissance de Lucie à la chorale. Entre deux chants béarnais, on s'est mis à parler de ses origines tamoules. Ses parents ont grandi à Pondichéry, un ancien comptoir colonial français rendu à l'Inde en 1962. À cette date, les Pondichériens pouvaient choisir la nationalité française par déclaration administrative. Peu firent ce choix. Mais l'apprentissage du français reste pour les familles synonyme de prestige et d'ascension sociale. Quelle langue parlait-on chez toi et quelles étaient tes langues familiales ?
1: À la maison, on parlait couramment français avec mon père et tamoul avec ma mère, et je pense que c'est comme ça que mon père voulait nous apprendre à parler français et que ma mère, maîtrisant pas le français, elle parle naturellement en tamoul, et du coup ça nous a permis d'apprendre, dès qu'on est toute petite, nos deux langues maternelles, un parent, une langue, quoi. Ça s'est inculqué comme ça tout de suite.
0: Tes parents, ils sont arrivés quand et à quelle occasion en fait en France?
1: Alors, je pense qu'ils sont arrivés en 63. Mais mon père avait déjà ses frères qui étaient venus en France. En fait, en ayant grandi Pondichéry dans l'ancien comptoir français, donc ils avaient déjà pour projet de toute façon de venir s'installer en France.
0: C'est lié à la nationalité aussi ?
1: Je crois, oui. Les plus grands étaient partis à La Réunion. Mon père s'est marié avec ma mère, mais déjà avec le projet de s'installer. Ma mère savait que quand elle se mariait avec lui, ils allaient vivre en France, en fait. Alors qu'elle, je pense qu'elle faisait partie des familles qui seraient restées vivre là-bas, qui n'ont pas forcément d'histoire avec la France, quoi.
0: Donc ton père, finalement, est-ce que chez lui, il parlait français ? Est-ce que c'était déjà complètement sa langue, au même titre que le tamoul ?
1: Alors chez lui, il parlait tamoul et français, il me semble. Son père tenait à ce qu'il parle aussi français couramment. Comme c'était un ancien militaire, à l'époque, c'était un peu strict là-bas. Et ça, c'est plutôt l'image des familles aisées de là-bas. Je veux dire, un peu à l'asiatique, en fait, tu vois. Avec les enfants qui sont déjà conditionnés avec un rythme de vie bien précis, calé, pour justement assurer leur avenir, leur éducation, machin. Ouais.
0: Donc l'impulse du français, ça venait plutôt du père de ton père.
1: Ouais, je pense, ouais. Mais... Mais ouais, c'est pas évident, hein, parce que du coup, c'est des choses de... dont on parlait avec mon père de temps en temps, mais c'était l'époque où aussi on n'aimait pas trop notre famille. Ouais, c'est-à-dire que on n'a pas du tout les mêmes valeurs, pas du tout la même éducation. Et le fait que nous, on ait grandi avec une culture tamoule, pour eux, on n'était pas très intégrés, alors qu'en fait, on avait des copains-copines à l'école, on était comme tout le monde, quoi. Mais ça leur faisait bizarre que nous, on était un peu les petites qui parlaient en tamoule à la maison, et qu'on se déguisait en indienne pour eux, tu vois. Alors que nous, on était contentes de mettre nos habits traditionnels dès qu'il y avait une fête, c'est pour ça. On avait quand même une petite distance comme ça avec notre famille. Tu vois que mon père a une histoire tamoule indienne avec ses frères et sœurs, mais je trouve que c'est un peu en décalage par rapport à leur histoire en France, quoi. Nous, on parlait français, par exemple, avec mon oncle et ma tante. On n'a jamais parlé en tamoul. Alors qu'en soi, on parle tamoul avec ma mère et que même mon père parle tamoul avec eux. Sinon, quand même, en tamoul, on vous voit les parents. Donc, peut-être que ça aussi, ça joue beaucoup. Parce que du coup, on n'a jamais tutoyé nos parents. Alors, mon père, si. Mais ma mère, on la vous voit. On ne dit pas, toi, tu, en tamoul. Parce qu'on vous voit toujours les aînés. Et bien, du coup, mes oncles et tantes... Du côté de mon père, on les vouvoyait, parce que ma mère nous a toujours appris qu'il fallait vouvoyer les aînés. Sauf que nous, on ne comprenait pas pourquoi leurs fils, nos cousins, tutoyaient mes parents, puisque eux, ils parlent en français classique, comme tout le monde parle en français à la maison, et ils n'ont jamais eu ce rapport, justement, de tamoul avec leurs parents non plus. Donc, eux tutoyaient leurs parents, et ils tutoyaient tonton, tantine, en parlant avec nos parents, quoi. Et ça, on a toujours eu cette distance parce qu'on les vouvoyait, mais même en français, quoi.
0: Si jamais tu devais définir ce qu'est le tamoul, qu'est-ce que tu dirais ?
1: C'est la langue du Tamil Nadu, l'état du tamoul, quoi. Mais c'est vraiment une parmi tant d'autres, quoi. Tu passes dans l'état d'à côté, on se comprend plus, c'est d'autres langues. Après, c'est pas une des langues les plus parlées non plus. C'est surtout le hindi, qui est parlé avec l'anglais là-bas. C'est les langues communes du pays pour que tout le monde s'en comprenne, quoi.
0: Les tamouls, ils peuvent aussi parler hindi ou c'est plutôt l'anglais qui va être utilisé ?
1: Ça fait très longtemps que... Parce que moi, je suis allée en Inde qu'une fois. Mais à Pondichéry même, c'était beaucoup de tamouls. Tamouls et anglais, quoi. En fait, je dirais maintenant, avec la nouvelle génération, je pense qu'il y a même 90% de la phrase qui est en anglais tanglish, quoi. Anglais avec l'accent tamoul... C'est pas du vrai tamoul en plus, tu vois. Il y a des mots qui sont rentrés dans le vocabulaire du quotidien, comme les couleurs violet, ou brown, tellement rentré dans le langage courant, l'anglais, bah, ça faisait partie aussi des anciens comptoirs anglais et français, en fait. Voilà. Donc je pense que, en tout cas, dans le Tamil Nadu, je pense qu'il y a plus d'anglais que de hindi.
0: Y a-t-il des préjugés sur le tamoul ?
1: Tu veux dire sur la langue elle-même ?
0: Ouais.
1: Non, je pense pas. Après, là-bas, pour les familles qui parlent anglais, c'est toujours bien vu de parler anglais plutôt que tamoul, quoi. C'est peut-être ceux qui parlent du tamoul de A à Z, être les villageois, quoi, je pense, tu vois. Peut-être que de là, il y a des préjugés. Mais franchement, ça, c'est vraiment... je suppose, hein. Et d'ailleurs, il y a eu des émissions de télé-réalité. Et dans un de ces jeux de télé-réalité, c'est une star de l'ancienne génération, qui maintenant est animateur dans cette émission de télé-réalité. Et en fait, il ne parle tamoul que du début jusqu'à la fin. Et c'était devenu la règle de ce jeu. Et tout le monde devait lui répondre qu'en tamoul pur, sans un coup un mot d'anglais. Et je pense que ça, du coup, c'est un truc comme si, ben voilà, maintenant que tout le monde est occidentalisé, tout ça, tout le monde parle anglais. Et il y a quand même un mouvement de la part de... Ben là, pour le coup, c'était des vedettes du cinéma. Ouais, donc je pense que du coup, il y avait quand même eu des préjugés sur le tamoul qui étaient moins bien que de parler anglais, quoi.
0: Du coup, entre français et tamoul, il y a des choses que tu associes typiquement à la langue tamoul.
1: Ouais, dans le langage courant, il y a des mots, alors peut-être moins maintenant parce que je suis moins à la maison. Alors par exemple, c'est du tamoul, mais c'est pas du tamoul, c'est de l'anglais en fait. Mood, tu vois.
0: Mood, ça veut dire l'humeur en fait.
1: Ouais. Ou... Nous, en tamoul, c'était ça dépend de mon mood. Donc le mou de, tu vois. J'ai mis longtemps à comprendre que c'était un mot anglais, ça, déjà. La lumière, pour nous, c'est light. Les light, quoi. C'est pas light, c'est light. Et pour moi, c'est tamou depuis que je suis toute petite, tu vois. Et d'ailleurs, je me souviens qu'en cours d'anglais, le prof, il a dit « Est-ce que quelqu'un peut allumer la lumière ?» Et en fait, moi, j'ai juste l'impression que c'est ma mère qui me demandait d'allumer la lumière, quoi, avec un bon accent, tu vois. Fait « Switch on the light, please !» Et en fait, nous, on dit « Switch on the switch penne quoi. Voilà, tu vois, là, c'est vraiment l'anglais tamoul. C'est, penne, c'est l'action de faire. Et switch penne, ou alors on dit an penne. An penne fait on. Fait on. An penne. De, même le on, on dit pas on, on dit an. Et switch on the light, bah, pour moi, switch, fallait allumer. Et light, oui, light, c'est ce qu'on utilise à la maison. Donc, oui, donc il a demandé d'allumer la lumière, quoi. C'est drôle, hein. Mais tu vois, ma mère, elle saurait pas dire ça en tamoul. Elle le dit en anglais. Parce que c'est surtout quand je parle avec mes sœurs que ça va me faire ça. Parce qu'avec Richard, un peu moins. Mais ça le fait, hein, ça le fait aussi. Mais peut-être un peu moins parce que du coup, j'ai moins joué avec lui dans la langue, en fait. Comme on mettrait de l'anglais dans les phrases tamoul maintenant, nous, on était habitués à mettre du tamoul dans les phrases françaises en parlant entre sœurs. Parce qu'il y avait des mots qu'on ne traduisait pas forcément en français et qu'on a toujours dit en tamoul. Quand ça sent le poisson. Et nous, il y a un mot comme ça, le caouchi. Ça sent le caouchi. Ça veut tout dire, et même les égouts, tu vois, on dirait que ça sent le caoutchouc. C'est pas poisson littéralement, c'est l'odeur de l'eau de mer, etc. Et ça, je le dis pas en français, tu vois. Pour moi, ça sent le caoutchouc, quoi. Ouais, c'est ça le point de départ, c'est que les frères de mon beau-frère, donc quand ils entendaient Anita parler au début, ils rigolaient en fait. Ils disaient, ah, c'est trop drôle. Mais là, on parle en français, comment ça se fait que tu viens de mettre ce mot-là dedans? Enfin, fait, bah ouais, bah, c'est normal. Et parce que eux, soit ils parlaient tamoul, soit ils parlaient en français entre frères et sœurs qui se comprenaient en français. Mais ils faisaient jamais un mix, quoi. Mais du coup, c'est rentré. Maintenant, mon beau-frère aussi, il a pris des tics comme ça quand il parle avec mon neveu ou ma sœur. Alors, ce qui était drôle, c'est quand le frère de mon beau-frère a quand même dit, mais vous conjuguez les mots tamoul quand même. Et là, tu fais quoi? Et en fait, ouais, il y a des mots tamoul qu'on conjugue. On le met dans la phrase comme le verbe. Et même mon père, il nous comprend. Enfin, pour lui, ça va de soi quand on dit des trucs comme ça. Enfin, on parle français. Quoi. C'est pas du français pur, quoi.
2: Tiens, en fait, je te donne deux exemples de mots tamoul qui sont conjugués dans des phrases françaises. Elle olerait tout le temps. Olerde, c'est le verbe bourdouiller ou marmonner tout le temps ou se plaindre tout le temps. Et là, effectivement, il y en a un autre qui m'est revenu parce que je l'ai utilisé hier soir aussi. Enfin, c'était est-ce que t'as bien couloqué la bouteille? Est-ce que t'as bien secoué la bouteille? Voilà, donc là, clairement, ce sont vraiment des verbes qu'on a mis à la place du verbe français. Et voilà, ils font partie de la phrase. Et ce matin, j'ai pensé à l'anecdote que mon père me raconte tout le temps sur l'étymologie du mot catamaran. En fait, c'est un mot tamoul, catamaran. Catamaran, c'est en gros le bois, le maran. Donc, kata, c'est attaché. Attaché par des liens, tout ça. Alors, le catamaran, c'est la petite embarcation en bois. Et effectivement, ben, du coup, c'est venu dans la langue française. Voilà, donc catamaran.
0: C'est quoi les sons qu'il y a en tamoul et qu'il n'y a pas en français?
1: Le jus, par exemple. Toi, quand tu dis tamouj, vraiment, c'est tamouj. Même en tamoul, quand tu l'écris, tu dis tamil, tu vois, tu mets la lettre ij. Enfin, les deux langues de vermicelle qui font jus. Bon, les R, c'est les R roulés. Ouais, je pense que les N. Par exemple, mon neveu s'appelle Anand. Et il y a vraiment une lettre qui fait in, in, mi. Et c'est pas le même ni que le français, quoi. Le ni avec la langue sur le palais entre les deux dents devant n. Et le ne avec la langue enroulée un peu sur le palais en arrière. Nous, on n'a pas de u. Nous, c'est des ou. Quand tu écris Lucie en tamoul, c'est lou-si. Ça s'écrit en deux syllabes, trois lettres. Et c'est écrit lou-si.
0: Et alors, ce système d'écriture, justement, est-ce que tu peux nous le décrire?
1: C'est plutôt des syllabes. Par exemple, le na, si tu veux faire le ni, tu rajoutes une accolade au-dessus. Tu veux faire un in, tu mets le point sur le dessin de base. Si tu veux faire un nous, tu prends le dessin de base et tu fais un truc en dessous, ça fait le nous, quoi. Tu peux faire varier les sons en rajoutant soit une autre syllabe à côté. Par exemple, il y en a une, c'est pas une syllabe, c'est comme un pi, le pi de maths. Sauf que si tu la mets après une lettre, ça accentue la syllabe. Si tu la mets entre deux lettres, le na devient no parce que t'as mis le pi derrière et une autre lettre derrière.
0: Et qui est-ce qui t'a appris cette écriture?
1: Eh bien, c'est ma mère. C'est ma mère qui tenait à ce qu'on lise tamoul. Et nous, c'était simple. Comme on s'intéressait au cinéma indien, et du coup, on lisait les revues de cinéma indien. Et c'est comme ça qu'on a appris tamoul. Alors après, elle nous a essayé de lire des psaumes en... Ça, c'est un truc. Voilà, elle avait son petit calendrier à détacher tous les jours, et à chaque calendrier, il y a des petits psaumes tirés de la Bible. Du coup, elle nous est travaillé le tamoul comme ça. En fait, elle faisait sa classe à la maison en tamoul, quoi. C'était marrant. Ouais, je me rends compte qu'elle faisait ça. Et d'ailleurs, quand on a été en Inde, comme on voyait qu'on parlait couramment, on nous demandait de quel college on venait, quoi. Et là, pour eux, c'était trop bizarre qu'on vienne de France et qu'on parle quand même tamoul couramment. Et ça, c'est parce que c'est ma mère qui nous a appris ça, quoi. Ouais, mon père, je pense qu'il l'aurait pas obligé non plus, tu vois, il l'aurait pas fait lui-même. Mais elle, comme c'était sa langue, il y avait que ça qu'elle maîtrisait aussi, je pense qu'il y avait ça aussi qui allait avec. Et puis, de toute façon, mais c'est pas parce qu'on était en France qu'elle n'allait pas nous l'apprendre, donc... Bon, donc là, c'est donc celle qui m'a appris à lire. Et après, elle a fait la même chose pour mon neveu. Bon, lui, c'était un peu plus compliqué, parce que du coup, il s'est pas mis du tout. Je crois qu'une fois, il avait essayé, il a pas forcément accroché. Et ça, tu vois, mon beau-frère lui a pas imposé non plus. Alors que ma sœur lui impose de parler tamoul à mon neveu pour être sûr qu'il parle tamoul.

0: Et moi, je m'imaginais pas du tout, du coup, finir avec un Indien, quoi. C'est par cette fameuse famille avec qui on a grandi, donc à la campagne, c'est là-bas que j'ai rencontré Richard. Et mon Richard, c'est un cousin éloigné de cette famille-là, quoi. Et Richard, pareil, en fait. Ils ont grandi avec la culture indienne, mais du coup, un peu comme nous, quoi. Pas du tout avec les trucs, ouais, tu vas te marier demain. Et eux, ils comprenaient pas non plus que leur propre cousine fasse des mariages arrangés, alors qu'en fait, ils savaient que leur cousine, elles étaient pas du tout comme ça. Ici, ils sont un peu, enfin, on va dire, ils sont un peu schizo. Ça se fait pas d'aller voir ailleurs et de se marier avec quelqu'un d'ici, enfin, sur les trucs trop bizarres, quoi. Donc en fait, eux aussi, ils étaient un peu comme nous, un peu culture française et indienne 50-50, quoi. Il y a pas un... Et garder un peu le bon. Enfin, enlever les trucs de traditionnels complètement, enlever les tabous, les trucs comme ça. Ils ont pas du tout été comme ça. Ils ont leurs copines, ils ont leurs trucs. Bref, et en tout cas, c'est Richard, je l'ai rencontré parmi tous ces Indiens-là. Mais c'était pas un vrai Indien. Donc du coup c'était rigolo, mais ça ne serait jamais arrivé, quoi. Et je pense que mes parents ne s'y attendaient pas non plus.
1: Le tamoul, c'est une langue que t'as transmis ta mère. Là toi tu vas devenir maman. Et du coup, est-ce que c'est naturellement que tu te dis que cette langue va continuer en fait à exister dans un lien mère-fille?
0: Alors peut-être pas aussi naturellement. Et justement je pense que c'est à moi de faire un effort pour faire cette transmission que ma sœur a déjà réussi à faire avec mon neveu. Donc, je sais que Richard, c'est pareil, mon copain, il est parti pour... bah oui, bien sûr, on va lui parler tamoul, parce que lui, c'est celui qui maîtrise le mieux par rapport à ses deux frères, déjà. Il est content, et donc je pense que ça, il va vraiment essayer de transmettre aussi, quoi. C'est rigolo, parce que je vais le redécouvrir un peu, parce que moi, je pensais pas du tout qu'il était comme ça, mais en fait, lui, il veut vraiment transmettre un héritage, et ça, ça en fait partie, quoi. Donc, je me dis, oh, c'est cool, je pense que lui va motiver aussi. Et pour le coup, moi, j'attends aussi de ma mère, depuis qu'elle est toute petite, elle parle tamoul avec mon neveu. Et mon père aussi parle plus souvent tamoul avec mon neveu, parce qu'il a l'habitude, pareil, de câliner un enfant en tamoul. Donc je pense que mon père, même quand il nous câline, c'était en tamoul, mais quand nous communiquons, c'était en français. Donc eux, je pense qu'ils vont le faire naturellement. Par contre, c'est à nous, à la maison, de le faire plus souvent. Ben, on va peut-être essayer de faire ça, une langue, un parent, ou alors on va essayer de parler les deux à chaque fois pour qu'ils l'entendent au quotidien. Parce que, en fait, c'est ça, c'est d'entendre plein de langues au quotidien qui font que, bah, dès qu'ils sont bébés, ils vont réussir à avoir ces phonèmes et tout ça, qu'ils vont pouvoir réussir à parler d'autres langues et même leur propre langue. Mais voilà, ma sœur, elle a réussi, mon beau-frère, elle a fait. Et je me dis, ouais, mes parents aussi seront contents de savoir que, bah, qu'ils parlent tamoul, etc., quoi. Mais il faut pas que ça se perde. En tout cas, moi, je sais que je vais essayer de me forcer à le faire comme ma sœur et essayer de le reproduire, quoi. Donc du coup, je pense qu'on va essayer de faire notre mieux pour transmettre ça, mais sans que ça devienne un problème identitaire, tu vois.
1: Quels sont les mots indispensables à connaître en tamoul? Bonjour, au revoir, merci.
0: Même bonjour, au revoir, merci, je dirais même ça, je le dis pas en tamoul. Parce que toi, le welcome, tu vois, classique, pour nous, c'est du langage soutenu, on le dit pas. Du coup, le bonjour, on dit pas bonjour, welcome, on dit pas bonjour. Je crois que même quand on va voir des familles indiennes, on dit bonjour en français, quoi. Et quand on dit au revoir, on dit pas au revoir. Par exemple, on dit je vais, je reviens. On dit pas je m'en vais. Et ben on dit puitevarin. Puitevarin. Puitevarin. Donc je m'en vais et je reviens. Voilà. Par respect aussi, superstition, je pense aussi. Et d'ailleurs, je pense que ça, c'est dans n'importe quelle langue orientale ou autre. Parce que j'ai vu ça dans un film français d'une mère de famille d'origine marocaine qui disait à sa fille je vais je reviens, et là j'ai envoyé l'extrait à ma sœur, je fais mais elle vient de dire je vais je reviens, mais c'est ce qu'on dit nous ça. Et en fait je me suis rendu compte qu'il n'y a pas forcément, mais je pense que ça c'est dans des cultures où justement ça porte malheur de dire je m'en vais, toujours je vais je reviens. Alors pour dire au revoir c'est pareil, tu dis je vais je reviens ou alors tu dis merci au revoir, bah tu bouges la tête, tu dis pas forcément, c'est toujours des signaux comme ça, tu fais et par exemple tu oui tu veux bien merci, tu bah tu peux dire Nandri, tu vois, mais on ne dit pas souvent. Tu dis merci, tu bouges la tête de gauche à droite, comme ça. Et ça, c'est un truc, ouais. Bah, c'est traditionnel, quoi. Je pense que c'est tout ce qui est la retenue, la politesse, tout ça.
1: Enfin, en tout cas, ces petits mots-là, c'est plus de l'extraverbal que ouais. Des mots.
0: Ouais, c'est ça, ouais. C'est plutôt tout ce qui fait partie de la communication non verbale et tout ça, le comportement, le savoir-être, ouais. Ouais, ça compte beaucoup quand même chez les Indiens. C'est pour ça que du coup, nous, à chaque fois à l'école, on avait toujours très poli ou alors trop réservé, parce que enfin, voilà, on savait que tu viens quelque part, tu tiens bien, tu es discrète, tu parles pas trop fort. Alors il y avait les deux, hein, parce qu'à là-bas à l'école, on parlait pas assez, et quand on arrivait à la maison, la copine, ça y est, chez Lucie, c'est pas pareil, tu vois.
1: Est-ce que tu peux nous citer un proverbe tamoul et nous l'expliquer?
0: Après, il y a des proverbes qui sont pas des proverbes, mais qui sont des phrases cultes de films tamouls que tout le monde retient parce que c'est la superstar qui l'a dit, tu vois. Et la superstar que moi j'ai connue des films tamouls, donc il y en a un qu'elle dit souvent, c'est pas un proverbe. Mais ma sœur s'en est servie dans son devoir de philo, parce qu'elle voulait se foutre de la gueule de son prof de philo qui sortait toujours des phrases de je ne sais où. Et en fait, elle l'a écrit en tamoul dans sa phrase, en disant comme dirait le proverbe indien, machin. Et le mec était, il l'a félicité parce qu'elle était cherchée dans ses ressources familiales, alors que pas du tout, elle a inventé un truc de merde. Et donc, elle a dit Naore dervesuna, nure dervesuna madri. Et en gros, c'est, je l'ai dit, si je l'ai dit une fois, c'est comme si j'avais dit 100 fois, donc je répéterai pas 3 fois, quoi, tu vois. Et ça, c'est un truc qui est resté. Et ma mère, par exemple, quand elle déconne, elle peut dire ça, parce que c'est des phrases cultes films qu'on a entendues, quoi. C'est quoi, c'est trop nul, mais. C'est con.
1: Du coup, Lucie, est-ce que tu peux te présenter en tamoul?
0: Il y a un père, Lucie, je m'appelle Lucie. On a Paris, la Coulirque, hein. Donc j'habite à Paris. Et que nous, petits TVC. Donc j'ai 38 ans. On dit souvent « na journalism pas circa », voilà, donc j'ai fait des études de journalisme. « Na pornde valnde Auxerre », là. Ouais, je suis née et j'ai grandi à Auxerre.
1: Voilà. Merci à Lucie pour son témoignage. Et merci à vous d'avoir écouté « Ma langue maternelle n'est pas la langue de ma mère », le podcast qui célèbre la diversité linguistique. On se retrouve le mois prochain pour une nouvelle rencontre, pour une nouvelle histoire langagière. Et comme on dit en tamoul, je vais, je reviens.
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0: déguisesse, vous, du commissaire?
1: C'est un nouveau. Il n'y a pas longtemps qu'il est arrivé à Naples. 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Il fourre son nez partout. Et plus particulièrement, dans nos affaires. C'est l'avocat de tous ces truands. 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
4: Peut-être que ce salaud d'Andronico qui a fait main basse sur la marchandise. Mais ça va lui coûter cher.
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6: Mais qu'est-ce que tu radotes?
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5: Et l'ennui, c'est que personne n'ose parler.
8: Non, laissez-moi. Je n'ai rien fait. Je vous jure que je n'ai rien fait. Laissez-moi.
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5: 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Oh. C'est Maroulo qui vous les envoie. Il m'a dit de vous dire d'aller vous faire foutre. 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

0: Où étais-tu quand ils ont battu Andronikov?
1: Demandez à Korrigan.
0: Je veux bien, mais où est-il? Où est-il?
2: Il ne faut pas l'écouter. Non, il ne faut pas, commissaire. C'est la pire des ordures. Je vous assure qu'il dit n'importe quoi. Il ne faut pas l'écouter, surtout. Arrêtez-le.

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1: On l'entend rarement. On le voit encore moins dans nos campagnes. Il faut être à l'affût. Guetter ses traces, ses horaires de passage, ses points d'arrêt où il retrouve ses congénères. Car il est en voie de disparition dans nos territoires ruraux. Comme de nombreuses espèces sauvages, il s'est rapproché des villes.
2: La disparition du train en milieu rural. Un documentaire de Anne-Laure Le Joliffe qui part de la Creuse pour rayonner dans tous les territoires ruraux. Ça n'a pas toujours été le cas. En 1879, Charles de Freycinet, alors ministre des Travaux Publics, lance un vaste plan de relance économique basé sur le train et les canaux, afin d'améliorer la circulation des ressources et de, je cite, « donner accès au chemin de fer à tous les Français ».
3: L'histoire du chemin de fer dans les régions rurales est toujours intéressante parce que c'est aussi lié à des industries qui ont par exemple disparu. Je pense notamment, là, c'est les mines de la Vavet.
2: Pierre-Alain Menant, passionné de l'histoire du chemin de fer, il a écrit l'ouvrage « Histoire du chemin de fer en Creuse » sorti chez les Ardents Éditeurs en juin 2024.
3: On oublie peut-être un peu, mais ça a été plus de 2000 employés dans les années 1870. Il y a eu un agent. Alors, le chemin de fer, ça va se développer. C'est Napoléon III, en gros, qui va vraiment développer le chemin de fer en France. La première ligne s'ouvre en 1827, du côté de Saint-Étienne, pour le bassin houillé. Et à partir des années 1850, Napoléon III, donc à partir qui devient Napoléon III en 1852, va faire les grandes compagnies. Et là, le chemin de fer va se développer de manière phénoménale. Ça va être l'unique moyen de déplacement. En 1875, il y a Freycinet, Charles de Freycinet, qui est un ministre des Transports, qui va faire le plan Freycinet, qui va couvrir la France d'encore plus de lignes de chemin de fer pour compléter le maillage. Et donc, de 1860 à 1900, à peu près, voire jusqu'à la Première Guerre mondiale, c'est vraiment un âge d'or du chemin de fer en France. On regarde des statistiques, en 1905, il y a un rapport parlementaire sur l'automobile, alors sur l'automobilisme, même comme le dit le titre du rapport, qui est un phénomène nouveau, l'automobile. Le permis a été instauré vers 1900, et donc il y a des statistiques qui commencent à sortir. Et en Creuse, en 1905, il y a 55 voitures en circulation, c'est-à-dire une pour à peu près 5 à 6 000 habitants.
4: Alors la gare de Saint-Sébastien, autrefois, était très importante.
2: Bertrand Giraud, président du comité de défense de la gare de Saint-Sébastien, la Codégas.
4: Quand on regarde le plan de 1892, on se rend compte que c'était probablement la gare la plus importante de la Creuse. On a du mal à l'imaginer aujourd'hui, mais il y avait 14 voies, 3 châteaux d'eau, et ils en ont même construit un quatrième après, parce qu'on a des photos des années 20 avec 3 châteaux d'eau, j'ai une photo des années 50, il y en a 4. Alors pourquoi cette gare était-elle si importante? Ben d'abord parce que c'était la gare de correspondance pour aller à Guéret, à l'époque, avec la ligne Saint-Sébastien-Guéret, qui a été inaugurée en 1886. Et ensuite, surtout, c'est qu'en fait, sur cette ligne Saint-Sébastien-Guéret, il y avait la gare de Bussière-Dunoise qui, durant la Première Guerre mondiale, était le premier centre de production et d'expédition de viande et de pommes de terre, vers Paris notamment. Donc en fait, Saint-Sébastien était déjà une grosse gare de transit pour ses marchandises vers Paris. Ensuite, Saint-Sébastien, c'était une commune importante à l'époque, il y avait beaucoup plus d'habitants, et on avait des foires importantes, on avait notamment le 10 du mois, une foire au porcelet qui était très connue, les gens venaient de loin. Donc il y avait une dynamique à la gare de Saint-Sébastien, et les gens avaient plus le réflexe de prendre le train parce que tout le monde n'avait pas une voiture, donc le train était quelque chose de naturel pour ceux qui avaient du mal à se déplacer.
5: Ce qui était c'était très très vivant, notamment les week-ends.
2: Jean-Luc Minot, fils du chef de gare de Busseau-sur-Creuse dans les années 70-80.
5: Parce que Busseau, c'est un point entre guillemets stratégique, puisque c'est Limoges-Montluçon et par extension Bordeaux-Lyon, mais aussi la fameuse voie donc qui passe par Le Moutier-d'Ain, La Vavée, Fourneau, Aubusson, Feltin, qui allait jusqu'à Ussel. Et donc ça desservait tous les gens, tous les étudiants par exemple, qui allaient au LMB, à Feltin. Voilà, enfin, le week-end, le vendredi soir et le dimanche soir, enfin, c'est une fourmilière. Il y avait un monde, mais vraiment très très important. En tout cas, moi, c'est comme ça que c'est gravé dans mon souvenir. Il y avait un hôtel-restaurant qui a fonctionné, je ne sais plus jusqu'à quelle année exactement. Et les cheminots, sinon, avaient la possibilité, par exemple, je ne sais pas, quand ils faisaient un aller-retour de Guéret-Montluçon, bah, ils appelaient ça un réfectoire, comme dans une cantine, en fait, quoi. Donc, la possibilité de manger, de boire un coup, il y avait un frigo, etc. Ils apportaient leur gamelle, ils faisaient chauffer leur truc, ou ils faisaient leur cuisine. C'était aussi très, très vivant par rapport à ça, quoi. Les mécanos, les contrôleurs... Ouais, encore une fois, c'était très très très vivant, et on parle de ça, ouais, bah il y a quoi, une quarantaine d'années, 35 ans, quelque chose comme ça, quoi. Ouais, donc il n'y a pas si longtemps que ça, quoi, mais...
3: L'âge d'or du chemin de fer en Creuse, c'est aussi le Bordeaux-Genève, ce train international qui traversait la Creuse. Et effectivement, autour des gares, alors notamment des gares de bifurcation comme Vieilleville ou Busseau, il y a tout un écosystème économique qui se crée avec des hôtels. Parce qu'il faut aussi avoir en tête, c'est que quand les lignes ouvrent au début, les trains vont s'arrêter aux gares de bifurcation. C'est-à-dire que on allait de Feltin ou d'Aubusson jusqu'à Busseau, mais on n'allait pas plus loin. Et donc il y avait des correspondances. Évidemment, c'était des grosses gares de correspondance, et ça imposait parfois de passer la nuit pour prendre la correspondance du lendemain matin, puisque on avait trois trains par jour à peu près.
5: Moi, on m'avait offert pour un anniversaire, un Noël, peu importe, une table de ping-pong. Donc, j'aimais beaucoup, beaucoup jouer au ping-pong. Et donc, comme il y avait de la place à l'extérieur de la gare, mais aussi à l'intérieur, parce que la salle d'attente était très grande, il y en a même une deuxième plus petite, si on voulait avoir un peu plus d'intimité. On me laissait la possibilité d'installer ma table de ping-pong. Donc, je jouais très régulièrement avec un monsieur très âgé, à l'époque, à la retraite, et qui avait joué au ping-pong à un certain niveau, et qui avait encore un certain niveau à son âge. Et donc, il me sollicitait très souvent, et j'étais très content de jouer avec lui. Mais au gré du passage des voyageurs également, qui voyaient que la table était installée, moi si j'étais dans les parages et si j'avais fait mes devoirs, et ben voilà, on prenait de raquettes une balle et on improvisait une partie, et c'était chouette, quoi. Ouais, la table de ping-pong dans la salle d'attente de la gare de Busseau, ça fait partie, puisque c'est un moment important, celui-ci en est un, voilà.
3: L'âge d'or du chemin de fer en Creuse, on peut le situer entre 1900 et 1914. La dernière ligne qui va ouvrir, c'est Guéret-la-Châtre en 1906. Et en 1912, on va ouvrir la petite halte de Lavalette dans le nord de la Creuse. Et donc, en 1912, on a 48 gares ouvertes en Creuse. Après, ce qui est exceptionnel dans la Creuse, c'est la diversité des trafics. Déjà, pour un petit département rural, il y a eu quand même les trains internationaux Bordeaux-Genève. D'ailleurs, il y a même eu un projet de ligne de Bordeaux-Odessa qui devait relier le port de Bordeaux à la Crimée en évitant l'Allemagne. Il y a eu les trains de charbon de la Vavée qui étaient un trafic intense. C'était des dizaines de milliers de tonnes de marchandises par an, des trains complets de charbon. On imagine aujourd'hui un petit peu mal tout ça quand on s'arrête à la Vavée. Il y a eu les trains pour les curistes à Évaux-les-Bains. Il y a eu aussi tout ce trafic des maçons qui à Paris allaient tous les ans travailler à la belle saison. Et enfin, il y a eu les militaires à la Courtine en 1905, quand on a ouvert le camp militaire de la Courtine. Ça a drainé un trafic assez important, et notamment on retrouve des images avec des chars, des trains de chars.
5: Certains, pas tous. qu'on appelle les mécanos, donc les conducteurs de train, je leur demandais, avec l'autorisation de mon papa, voilà, pour faire une manœuvre, pour voilà, apporter, transporter un ou deux wagons d'un point A à un point B de la gare. Certains acceptaient, donc moi j'étais comme un dingue, bien évidemment, quoi. Et comme tout gamin, enfin, qui était dans cette situation-là, j'imagine, je voulais être mécano, conducteur de train à un moment donné. Le truc qui m'a tout de suite freiné, en fait, c'est que mécano, ça dit bien ce que ça veut dire, c'est qu'à l'époque, bah, quand le train tombait en panne au milieu de la campagne, eh ben, c'était à toi de le réparer.
2: Ah, le train pour tous et toutes, le train que vous pouviez rater car vous saviez qu'il y en avait un autre dans l'heure. Le train des tarifs abordables, le train simple et convivial. Peut-être que vous l'avez connu car après tout, la dégradation du service ferroviaire est somme toute assez récente.
6: Le Intercite numéro 3652 à destination de Paris-Austerlitz, départ 15h29, partira voie A. Il desservira Châteauroux, les Aubrais, Paris-Austerlitz.
7: Alors, ce qui reste en Creuse à date, donc on a effectivement la ligne POLT qui va passer par la souterraine.
2: Yann Desenfants, secrétaire du syndicat des cheminots de la Creuse et aiguilleur sur les gares de Creuse et du Nord Haute-Vienne.
7: Qui fait Paris, Orléans, Limoges, Toulouse. On a la ligne Limoges-Montluçon qui va passer par les gares de Vieilleville, Guéret, Busseau-sur-Creuse, Lavaux-Franche pour la Creuse. Voilà, avec des points d'arrêt voyageurs, qui ne veut pas dire qu'il y ait du personnel, ça c'est autre chose. Voilà, et on a la ligne Busseau-Feltin qui devrait fermer au mois d'août. Voilà. Après, au niveau du personnel, il y a à peu près 45 cheminots qui travaillent en Creuse. Il y a 10 ans, on était plus de 200. Voilà, l'automatisation, la modernisation fait aussi qu'on va sur moins de personnel. Et aussi, on va sur moins de personnel parce qu'on ferme des lignes, donc voilà, moi quand je suis arrivé en Creuse, la gare de Vieilleville par exemple, j'allais y travailler en tant qu'aiguilleur. Cette gare est

0: si on regarde la carte du vide ferroviaire dans le Massif central, la petite ligne, c'est un petit trait en cul-de-sac qui reste au milieu de ce grand vide ferroviaire. On est dans la suite logique de la fermeture de Montluçon-Ussel. Ussel l'accueille, l'accueille le Mont d'Or. Il y a fort à parier que, partie comme c'est, la ligne Montluçon-Guéret fera pas mieux dans quelques années, puisque la petite ligne, en fait, a bifurcation au niveau de Busseau. C'est-à-dire que d'un côté, on a Feltin à Limoges, et de l'autre, Montluçon-Limoges, avec la réunification de ces deux lignes au niveau de Busseau. Il y a fort à parier qu'on commence à fermer une des deux ramifications. Après, ils vont nous sortir que c'est le viaduc de Busseau qui est en défaut de maintenance, qui est plus sécuritaire. Et puis là, au moins, bah, ça fermera les deux seules lignes creusoises qu'il y avait. Enfin, on n'aura plus qu'un terminus à Guéret.
1: Tu travailles par n'importe quel temps. Faut toujours faire gaffe. Par rapport à la sécurité, machin, les trucs. Ouais.
2: Arnaud Braconnier, ouvrier sur les voies de chemin de fer pendant 8 ans.
1: C'est pas évident, c'est pas... Alors moi j'ai travaillé pour Colas Rail et ETF, European Travaux Ferroviaires. Moi j'ai vu de telle zone, de tel PK protégé quoi.
3: C'est quoi un PK?
1: C'est point kilométrique. T'avais, par exemple, moi j'avais du PK 100 ou PK 150 quoi. J'avais des équipes et je devais savoir toutes les équipes à tel endroit où ils devaient être quoi. Et je devais mettre un SAM, ce qu'on appelle un SAM, un drapeau au milieu de la voie au cas où il y a un train, avec un pétard. Et pour fermer la voie, tu faisais pareil quoi. Parce que des fois, c'est mal annoncé quoi. Parce que c'est pas avant, t'as les annonceurs SNCF et les boîtes ETF ou Colas, ils ont des annonceurs aussi, quoi. Il y a eu un manque de communication, des fois, par rapport aux équipes, les machins. Moi, je connais quelqu'un, ça remonte à un an ou deux ans, quoi. Ils ont failli se faire embarquer sous un tunnel, quoi. Il y a un train qui arrive, parce que c'était un chantier fermé, mais il y a un train travaux qui devait passer, il n'était pas averti qu'il y avait une équipe qui travaillait sous le tunnel, et puis heureusement qu'il y a quelqu'un qui était hors du tunnel, qui a vu le train arriver, qui a fait tout pour stopper le train, quoi.
2: Mais alors, qui est responsable de cette diminution de service et de qualité?
4: Alors, la situation actuelle sur le chemin de fer est particulièrement creuse. Elle vient de plusieurs aspects pour moi.
2: Bertrand Giraud, président du comité de défense de la gare de Saint-Sébastien, la Codégas.
4: Elle vient d'abord d'un problème national, c'est-à-dire qu'en fait, au niveau national, on a une ambiguïté politique sur, notamment, qui prend en charge la rénovation du réseau. C'est-à-dire que l'État se désengage de plus en plus de la maintenance, ne veut garder que les grandes lignes, et encore, quand on voit sur la ligne POLT comment ça se passe. Et après, on voit que sur les petites lignes, c'est pareil, l'État a tendance à se défausser sur les régions, à dire aux régions, ben, c'est à vous d'entretenir le réseau. Sauf que les régions n'ont pas dans leur mission vocation à entretenir le réseau ferroviaire. Elles acceptent de le faire, il y a un petit peu un chantage. C'est-à-dire, ben, si vous ne le faites pas, on ferme votre ligne. C'est ce qui est en train de se passer avec Guéret-Feltin.
5: En fait, la région est autorité organisatrice des transports TER. C'est elle qui va décider du nombre de transports. C'est pour ça que nous, on les interpelle souvent, y compris moi, sur la ligne Busseau-Feltin. Ça fait très longtemps que je les interpelle, quand on n'a aucun train qui peut amener des étudiants au LMB avant 15h. C'est sûr qu'on va pas avoir du monde dans les trains, donc c'est une vraie problématique. Donc c'est la région qui est autorité organisatrice. Le problème, c'est que sur nos petites lignes, entre autres, il n'y a pratiquement que du transport de voyageurs. Du coup, SNCF Réseau estime qu'elle va se retourner sur le seul transporteur qu'elle a, donc la région, pour financer les infrastructures, en sachant que la région, elle, ne va pas avoir les finances pour ça, même si elle va faire un contrat plan État-Région avec l'État pour avoir des financements. Quand on voit le nombre de lignes qu'il y a en Nouvelle-Aquitaine, elle ne pourra pas financer tout. Donc c'est pour ça que nous, plusieurs fois, on a interpellé la préfecture en lui disant attention, depuis quelques années, c'est pas possible et la région ne pourra pas financer. Et on le voit, hein, les trois lignes qui ont fermé en Nouvelle-Aquitaine, les trois lignes sont en Limousin.
6: C'est vrai que la régionalisation des transports a apporté des choses très bien.

0: Pierre-Alain Menant, passionné de l'histoire du chemin de fer. Il a écrit l'ouvrage « Histoire du chemin de fer en Creuse » sorti chez les Ardents Éditeurs en juin 2024.
1: Notamment, ça a permis aux conseillers régionaux de rajouter de l'offre. Et ça, ça a été quelque chose d'extrêmement positif. Parfois, on a quand même des frontières avec les régions qui sont extrêmement marquées. Alors, je vais vous donner une anecdote, mais la Nouvelle-Aquitaine, c'est la dernière région qui n'a pas supprimé le compostage des billets. Eh bien, quand vous montez, par exemple, une fois, j'ai demandé à un contrôleur, si vous montez en Centre-Val-de-Loire, que vous descendez sur le même train en Centre-Val-de-Loire, vous n'avez pas besoin de composter. Si vous descendez à la gare d'après, Saint-Sébastien, fallait composter au départ. Comment l'usager peut s'y retrouver ?
2: C'est pas qu'on manque de dessertes, c'est qu'elles sont mal positionnées. On a 6 arrêts de train dans chaque sens, donc ça fait 12. On a même un 13e le lundi matin. Donc, on a une desserte qu'on pourrait juger correcte. Sauf que, on peut pas être à 8h à Châteauroux le matin pour aller travailler à 8h. Donc, vous voyez, c'est quand même paradoxal. Le premier train, il passe à 8h15 et il arrive à 9h-5. C'est quand même trop tard. Alors, on peut se dire, le train, il est pas là. Ben si, le train, il existe. Il existe bien, mais il fait demi-tour à la souterraine. Et de l'autre côté, on a le même exemple côté région centre. On a des trains qui arrivent à Argenton, qui font demi-tour à Argenton. Et là, c'est un peu le gros problème qu'on a, c'est qu'on est victime d'un effet frontière. On est dans une Europe qui est censée avoir supprimé les frontières, et nous, on vit de plein fouet les inconvénients d'une frontière, mais d'une frontière qui fait 50 km d'épaisseur. C'est-à-dire qu'entre Argenton et la souterraine, on a un trou de desserte sur la ligne Polt, qui est la troisième graviale de France. On a un trou de desserte en heure de pointe.
3: Au départ de Felletin, vous allez avoir le matin deux trains. Vous allez avoir un train qui fait Felletin-Limoges et au même horaire, un bus qui fait Felletin-Limoges. Alors les deux passent pas par le même endroit, les deux arrivent en même temps à Limoges. Mais évidemment, entre 2 € et 20 €, le commun du mortel a vite fait son choix. Hein. Donc oui, c'est de la concurrence déloyale, c'est pas normal qu'un bus coûte moins cher que le train, surtout quand c'est du TER. Voilà, à part dégoûter les gens de prendre le train. Après, le prix du train, c'est un vrai sujet sensible. À savoir que sur le train, alors là, pour prendre des plus grands trajets, mais si vous voulez aller en Espagne ou des choses comme ça, le train est beaucoup plus cher que l'avion. Et ça, c'est pas normal non plus. Ben oui, parce que l'avion, il est détaxé. Mais nous, le train, il y a des taxes dans tous les sens, sur l'électricité qu'on va pomper, sur plein de choses. Alors que l'avion, le kérosène n'est pas taxé, donc c'est pas normal. Pour que les compagnies s'implantent dans un aéroport, les compagnies aériennes s'implantent, et souvent on leur fait des cadeaux. Et des cadeaux, ils arrivent gratuitement. Et puis voilà, c'est tout le système qui est à revoir et c'est bien dommageable.
1: On supprime parfois aussi des trains parce qu'on ne les prend pas. Mais d'un autre côté, il y a aussi une offre qui est parfois pas attractive. Quand vous allez en Suisse, sur n'importe quelle ligne, vous avez un train par heure, y compris dans les régions les plus rurales. Ici, prendre le train, c'est parfois un peu un acte militant. Moi, tout à l'heure, je vais repartir, je vais aller à Périgueux. J'ai 1h44 de correspondance à Limoges. Donc, mon trajet fait 177 km. C'est écrit sur mon billet. Je vais mettre un peu plus de 4 heures. C'est-à-dire que je vais y aller, finalement, à la vitesse d'une voiture sans permis.
3: L'État est encore actionnaire de SNCF hein, et c'est lui qui décide de qui dirige la SNCF. Donc même si on s'autofinance et que il y a quand même l'État derrière et c'est l'État qui va décider de telle ou telle chose. En gros, la disparition du fret, c'est dû à l'État qui a voulu, soi-disant sous contrainte européenne, ouvrir la concurrence, comme il est en train de le faire pour tout le transport de voyageurs, en disant que c'est l'Europe qui les oblige, en sachant qu'il y a la Belgique a dit qu'elle refusait. Je crois qu'il y a les Pays-Bas aussi qui a dit qu'elle refusait. Et je crois qu'il y a le Danemark. Donc c'est possible de refuser cette ouverture à la concurrence. Alors là, plus du voyageur, parce que le fret s'est déjà fait depuis des années. Mais c'est possible. Après, c'est juste une volonté politique de le faire ou pas.
1: Thank you.
0: Lors de ces entretiens, plusieurs intervenants m'ont avoué qu'aujourd'hui, prendre le train était un acte militant. Ils le font par passion, mais le service rendu n'est plus là. Et encore une fois, au regard de ce que font certains de nos voisins européens, il s'agit bien d'un choix politique et non d'une fatalité. Depuis cet enregistrement, la petite ligne, c'est-à-dire la ligne Guéret-Felletin, a vécu son dernier voyage le dimanche 31 août 2025. Elle est désormais remplacée par des cars régionaux. Le train en France s'est tout d'abord développé pour des raisons industrielles. Et savez-vous que si aujourd'hui, sur les transversales comme la ligne Polt ou la décriée Clermont-Paris, dont on parle régulièrement, eh bien s'il y a autant de soucis sur ces lignes, des soucis de retard ou de suppression de trains, c'est en grande partie parce qu'il n'y a plus de fret sur ces lignes.
1: Alors, l'histoire du chemin de fer, ça se fait d'abord pour le fret.
0: Pierre-Alain Menant, passionné de l'histoire du chemin de fer, il a écrit l'ouvrage « Histoire du chemin de fer en Creuse » sorti chez les Ardents Éditeurs en juin 2024.
1: D'ailleurs, c'est marrant parce que le chemin de fer arrive, je vous le disais, en 1827 dans la région de Saint-Étienne pour transporter le charbon du bassin houiller de Saint-Étienne. Le chemin de fer en Creuse, on va aussi se poser cette même question de la desserte des bassins houillers. Le chemin de fer arrive en 1856 en Creuse avec la ligne Paris-Limoges, mais c'est, on va dire, presque anecdotique puisqu'il n'y a que trois gares desservies dans la Creuse, Saint-Sébastien, la Souterraine et Forgevieille. Et le vrai début du chemin de fer en Creuse, ça va être l'ouverture de la ligne de Saint-Sulpice-Laurière à Montluçon. Et là, va y avoir des débats assez forts sur la direction que devait prendre la ligne. Puisque Guéret, à l'époque, est moins peuplé qu'Aubusson, et donc il y a un débat de savoir si la ligne doit passer par Guéret ou par Aubusson, sachant que la Creuse, on va dire, économique et industrielle à l'époque, c'est Bourganeuf, Felletin et Aubusson. Et notamment pour les bassins houillers, il y a un conseiller général qui se nomme Dumiral, qui était conseiller général de Felletin, qui a milité très fortement pour que le chemin de fer ne desserve pas Guéret, mais passe plutôt par le bassin houiller de la Vavet. C'est beaucoup l'objectif industriel qui va dicter le tracé des lignes au début. Et là, quand on a ce débat en Creuse de savoir où doivent passer les lignes de chemin de fer, c'est les marchandises qu'on doit transporter qui sont évidemment primordiales.
4: Il y avait énormément de fret, d'autant plus que Busseau, juste en face, donc de l'autre côté des rails, il y avait la laiterie qui s'appelait à l'époque Négobereuf, donc était assez connue notamment pour fabriquer des fromages à pâte molle.
0: Jean-Luc Minot, fils du chef de gare de Busseau-sur-Creuse dans les années 70-80.
4: Voilà, donc il y avait du fret par rapport à ça, il y avait les wagons estampillés Steff. Je me souviens, il y avait aussi le Cernam qui était un service de transport de tout un tas de trucs. Il y avait encore, on en voit encore un tout petit peu, mais vraiment à la marge des wagons qui transportent des pierres, des caillasses, du bois un petit peu. Enfin, et ouais, c'était aussi vivant donc au niveau des voyageurs, mais aussi par rapport au trafic de marchandises. Il y avait des manœuvres régulièrement qui se faisaient à la gare de Busseau. Certains mécanos qui étaient très sympas avec moi me laissaient monter dans la cabine et toucher un petit peu les trucs, et c'était rigolo, quoi. Donc voilà, ouais. C'est comme ça que voilà, j'ai appris l'usage du crocodile. Le crocodile, c'est une sorte d'alarme qui se déclenche en fait si voilà, la personne malencontreusement s'endort dans la cabine du train, mais qui fait que le train s'arrête parce que le mécano s'est endormi, quoi. Voilà.
3: Train fret, il a même certains avantages.
0: Yann Desenfants, secrétaire du syndicat des cheminots de la Creuse et aiguilleur sur les gares de Creuse et du Nord Haute-Vienne.
3: Pour entretenir, malgré ce qu'on pense, malgré le tonnage, en fait, il a une importance. Vous avez dû entendre parler qu'on supprime des trains pour les feuilles à l'automne, qu'on supprime des trains à la période hivernale parce que la caténaire gèle. Mais en fait, tous ces trains fret, ils avaient cette utilité, c'est que ils roulaient la nuit souvent. Les trains étaient lourds, donc ça nettoyait vraiment bien la voie et entre autres le rail, donc on n'avait pas ce problème de feuilles. Et également, ces trains étaient assez lourds et du coup, en fait, sur la caténaire, ça empêchait que la caténaire gèle parce qu'ils tiraient de l'énergie en permanence et il y avait des trains réguliers, alors que là, on a des périodes où il y a 6 heures sans train, donc c'est ça la problématique. Voilà.
2: Nous, on est victime sur la ligne POLT de la suppression du fret. Indirectement, pourquoi ?
0: Bertrand Giraud, président du comité de défense de la gare de Saint-Sébastien, la Codégas.
2: Parce qu'en fait, les trains de fret, ils circulaient la nuit. Et quand c'était l'hiver qu'il y avait du givre, et qu'un train de fret de 8000 tonnes qui passe, ça tire dans la caténaire, donc au niveau électricité, ça pompe, comme on dit. Et du coup, ça chauffait la caténaire. Donc le matin, les premiers trains de voyageurs, les premiers intercités, les premiers TER n'avaient pas de problème de givre, parce qu'il y avait des trains qui passaient régulièrement, et notamment des trains de fret. Maintenant que les trains de fret ne passent plus la nuit, il n'y a plus le Talgo non plus qui passait juste avant, qui venait d'Espagne, et bien qu'est-ce qui se passe? Quand il fait froid, il y a du givre sur la caténaire, et ils sont obligés de ralentir les trains, voire maintenant, des fois par exemple, quasiment les supprimer, quand il y a du vent. Donc, qu'est-ce qui se passe? Ils sont obligés de mettre une loco racleuse devant les premiers intercités pour que la loco... Alors, la loco, elle a un pantographe spécifique qui racle la caténaire pour éviter que le train derrière soit pénalisé. Sauf qu'ils n'ont pas assez de loco racleuse. Ils n'ont pas assez de personnel. Donc, en fait, qu'est-ce qu'ils font? Ils font passer une loco racleuse et ils mettent deux intercités à la queue leu-leu derrière. Donc, au lieu d'avoir un intercité toutes les heures, un horaire cadencé, normal, on se retrouve avec le premier intercité, il est dans son horaire normal, et le deuxième, il est juste derrière. Sauf que nous, on a un TER en correspondance le lundi. Et la correspondance, elle saute. Et là, ça illustre parfaitement toutes les problématiques qu'on a. Parce que personne n'a pensé à dire « Ah bah oui, mais attendez, en décalant l'intercité, on fait sauter la correspondance avec le TER. » Et donc là, quand vous dites en parler aux régions, ils vont vous dire, bah oui, mais c'est Intercité qui a déplacé son train. Quand vous en parlez à Intercité, ils vont vous dire, bah, les régions qui a déplacé leur TER.
0: Donc en enlevant les trains de fret, on a rendu les lignes plus fragiles, plus soumises aux aléas climatiques. Comme si on avait cassé l'équilibre de la biodiversité du chemin de fer, pour filer la métaphore. Mais la disparition du fret a d'autres conséquences néfastes, comme l'augmentation des camions sur les routes, l'augmentation donc de la pollution et le coût que tout cela engendre.
3: Des camions qui vont rouler sur des routes communales, qui vont rouler à plein d'endroits, détruire les routes. Quand le fret est sur le fer, en gros, il y a des taxes, il y a des péages, donc il y a un entretien régulier. Là, le problème, c'est que les camions, ils payent rien, quoi. Donc, c'était bien un peu pour ça que l'écotaxe avait été mis en place, mais vite enlevé. Alors, même si c'était que sur les grands axes, on voit bien que nos routes communales, départementales, elles se dégradent et qu'il faut toujours plus d'investissement. Je crois qu'au département, c'est le premier, c'est là où ils mettent le plus de financement, hein, dans les routes. Et il en faudrait trois fois plus, hein, pour réparer nos routes, parce qu'on voit bien ces énormes camions qui sont sur nos routes et qui détruisent et qui, en contrepartie, ne payent rien, quoi. Et c'est encore l'usager derrière qui va payer. Ça a été une volonté politique. Alors, ils ont beau faire des beaux discours sur l'écologie, prenez le train, c'est plus écologique. On voit bien que dans les faits, rien n'est fait. On parlait du fret juste avant. La Suisse, c'est pas des philanthropes. La Suisse, ils obligent les camions qui veulent traverser le pays à le faire par le fret, sur un train. Donc, pourquoi nous, on n'oblige pas tous ces camions qui traversent le pays à le faire sur un train? Après, derrière, on n'est pas dupes, hein. On sait que derrière, les péages, ils vont avoir moins d'argent. Les copains aux politiques, Vinci ou des choses comme ça, on sait que derrière, c'est ça aussi. Mais après, tout dépend ce qu'on veut. Si on veut une écologie, si on veut moins de morts, parce qu'il y a toute la sécurité routière derrière, tout ce qui peut se passer. Donc voilà, là, il faudrait une vraie volonté politique.

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1: La SNCF, elle est mondialisée, hein. Elle a des trains dans tout, partout, ou des transports partout, hein, pas que. Et du coup, elle va faire du fret à l'étranger, mais elle n'en fait pas en France, pratiquement. Elle va concurrencer, elle va en Espagne, elle va partout faire. Elle a aussi des métros, elle a plein de choses, hein. Mais oui, Geodis, c'est le plus gros transporteur routier en plus de France, et ça appartient à la SNCF.

0: En août 2025, la dernière ligne capillaire interne à la Creuse, la ligne Busseau-Feltin, affectueusement appelée la petite ligne, s'arrêtait définitivement. Penchons-nous sur une fermeture annoncée, on pourrait presque dire programmée, alors que la mobilisation populaire au moment de ces enregistrements, c'est-à-dire printemps 2025, battait son plein. Une pétition contre la fermeture de la ligne avait même rassemblé près de 22 000 signatures.
1: On a voulu tuer cette ligne de toutes les manières possibles.
0: François Landry, créateur de la page Facebook La Petite Ligne, pour défendre et valoriser la ligne Limoges-Busseau-Feltin.
1: Il faut savoir que jusque dans les débuts des années 2000, la gare de Feltin avait en trafic bois le plus gros trafic du Limousin, c'est-à-dire la plateforme est toujours existante. Il y avait deux trains de bois qui partaient par semaine de la gare de Feltin. Aujourd'hui, ça a été remplacé par des camions, qui d'ailleurs, on n'en parle jamais, mais esquintent toutes les routes de la Creuse et ça demande des millions d'euros également pour refaire tout ce qu'ils dégradent. On avait bien sûr pas de concurrence déloyale du bus comme aujourd'hui, c'est-à-dire que là, en ce moment, on a beau se battre à tous les comités de ligne pour demander un abaissement du billet de train. Il faut savoir qu'en ce moment, sur un Feltin-Limoges, on est à 23 euros, le bus le fait pour 2,30 euros. Alors on nous répond en permanence qu'il y a des abonnements qui existent, mais enfin pour l'avoir fait plusieurs fois en simulation, le billet reste le quintuple, même avec abonnement par rapport au bus. Hein, donc ça, voilà, c'est une concurrence déloyale une de plus. Donc voilà, toutes ces choses-là, plus les horaires qui avaient été, on va dire complètement passés à la moulinette et qu'il n'y avait plus aucun intérêt pour les voyageurs, tout ça a fait qu'il y a eu moins de fréquentation, il y a eu moins d'intérêt pour cette ligne, moins d'investissement, et puis voilà, on l'a tué gentiment.
2: Mais effectivement, on laisse dépérir parce qu'on n'a pas les investissements et on n'a pas l'argent nécessaire pour le faire, donc on va privilégier des lignes au détriment d'autres.
0: Yann Desenfants, secrétaire du syndicat des cheminots de la Creuse et aiguilleur sur les gares de Creuse et du Nord Haute-Vienne.
2: Les toutes petites lignes comme on peut avoir entre Busseau et Feltin, on va commencer par mettre des horaires qui ne correspondent à rien et dire regardez, elle n'est pas empruntée du tout. C'est sûr, hein, quand vous partez à 14h de Guéret pour arriver à 14h50 à Feltin, qui ça intéresse? Il faut être honnête, hein, et c'est le premier train pour aller à Feltin. Donc c'est dommage, hein, parce que vous avez quand même 3 ou 4 lycées sur l'axe qui sont desservis. Et après, politiquement, on le voit, hein, ils préfèrent qu'il y ait des camions, hein, malgré tout, hein. Ils préfèrent que, même si publiquement ils vont dire que c'est pas écologique, des choses comme ça. Il n'y a pas très longtemps, j'ai rencontré le président de la Comcom de Guéret, parce que dans Guéret, vous avez une voie là qui s'en va dans toute la zone industrielle et qui dessert un paquet d'entreprises. Cette voie, elle appartient à la Comcom. Moi, il y a quelques temps, j'ai été les voir pour leur dire il faudrait faire des travaux sur cette voie, sinon ils vont nous la fermer. Là, en décembre, on n'a plus le droit de circuler dessus. Alors, on n'a plus de train. Bon, voilà. Mais là, ça, le jour où il va falloir réouvrir, ça va coûter beaucoup plus cher que ce que ça pourrait coûter. Là, de mémoire, il y en avait pour 800 000 euros pour à peu près 1 km là, dans la zone industrielle. Alors c'est sûr, ça fait beaucoup. Mais après, on est tranquille pour 90 ans. Et les routes, moi, j'aimerais bien savoir combien ça coûte de refaire les routes avec tous les camions qui peuvent passer dans la zone industrielle. Et le prix, je crois qu'il est équivalent du kilomètre. Donc je vois pas. Après, c'est des volontés encore politique de faire telle chose ou telle chose.
3: Il y a des oublis sur le territoire.
0: Bertrand Giraud, président du comité de défense de la gare de Saint-Sébastien, la Codégas.
4: C'est vrai que ces petites lignes, je pense qu'elles ont aussi, fait l'objet d'une négligence de la part des élus. C'est-à-dire que c'est pas maintenant qu'il faut tirer la sonnette d'alarme sur Guéret-Feltin. Il aurait fallu s'occuper de cette ligne il y a 10-20 ans pour mettre une bonne desserte dessus. C'est là que les élus auraient dû taper du poing sur la table pour dire on veut une bonne desserte, dire ça à la région. La région aurait dû dire à l'État donnez-nous les moyens d'entretenir cette ligne, on peut répartir les financements. Enfin voilà. C'est-à-dire que là aujourd'hui, ce qui arrive aujourd'hui, on réagit dans l'urgence. Bon, c'est mieux que de ne pas réagir, mais c'est un petit peu trop tard pour le faire.
1: Et bah des chiffres, il n'y en a pas. Un CM1 pourrait le sortir, un chiffre comme ça, entre 50 et 80 millions d'euros pour refaire 30 km. Bon, il y a une grosse marge déjà. Aucune étude a été faite. Voilà. Le seul problème, par contre, c'est que s'ils nous la suspendent avant de faire l'étude, il faut savoir qu'une ligne ferroviaire, dès qu'elle est fermée, pour la faire réouvrir, c'est déjà tout un combat. Il faut savoir que rien qu'un passage à niveau, et elle en a des dizaines par exemple, au bout de 72 heures, on ne peut pas rouvrir une ligne sans recontrôler de A à Z un passage à niveau. Alors après, on a le problème de la végétation qui s'installe très rapidement. Donc en fait, on va être amené à remettre des dizaines de millions d'euros si un jour, on veut refaire déjà rien qu'une étude pour savoir l'infrastructure, où elle en est, qu'est-ce qu'il faut refaire, etc. Donc plus en fait, on va la suspendre rapidement, plus elle va nous coûter cher ou plus ça sera impossible de la remettre en circulation rapidement ou même un arrêt définitif en fait. C'est ce qui va la tuer à coup sûr, on l'a vu pour Molluçon-Ussel, c'est-à-dire que même pour leur projet de voie verte, ça leur coûte des millions d'euros pour la redébroussailler, voir dans quel état elle est en dessous la végétation. Enfin, on est pris à la gorge là en fait. Hein. S'ils font ça, c'est la mort assurée de la ligne.
2: Parce que les chiffres qui sont donnés par SNCF nous paraissent aberrants pour ce type de ligne et on va pas faire une ligne TGV entre Feltin et Busseau, donc nous ça nous paraît, enfin les prix nous paraissent aberrants en sachant que on a une problématique de voie mais aussi de tunnels. Ces tunnels, on nous annonce à pratiquement 12 millions de tunnels, 12 millions de travaux. Nous on a estimé à 2 millions, voilà, donc ça fait déjà 10 millions d'économies. Mais après, encore faut-il, voilà, quand on va vous dire que si vous voulez garder la ligne, c'est 70 millions, ben effectivement, pour 35 km, ça va intéresser personne. Hein. Nous, on pense que les sommes sont astronomiques pour cette partie de ligne.
5: Moi, ma fonction, j'ai fait un peu de tout, quoi. J'ai fait de la pose, la sécurisation, responsable de chantier et accompagnateur en machine.
0: Arnaud Braconnier, ouvrier sur les voies de chemin de fer pendant 8 ans.
5: Bah, la pose, c'est surtout quand tu as des créations de lignes ou des rénovations de lignes. C'est-à-dire que sur une rénovation de ligne, tu changes les traverses, tu changes le caillou, tu changes le rail. Bon, après de la création, c'est bon, ça c'est pas nous qui faisons, tu as une plateforme et après c'est toi qui crées la ligne, quoi. Bah oui, t'as les chantiers fermés, par exemple. Chantier fermé, ça veut dire que les trains ils roulent pas. T'as juste des trains de chantier qui roulent, quoi. Après, t'as les chantiers ouverts, mais là, qui sont protégés par des annonceurs. C'est-à-dire, t'as un mec tous les 100 ou 150 mètres, je sais plus, avec une trompe, enfin, je sais plus comment ils appellent ça, quoi. Le premier averti qui sonne, avec un train qui arrive, le chef il dit, voilà, quand le train est à tel machin, toi tu sonnes. Après, c'est le rôle de chaque annonceur sonne l'un derrière l'autre, quoi.
1: 2,5 millions pour changer, et là c'était une opération, en fait on appelle ça des gros travaux, mais dans la vie du chemin de fer, c'est une opération courante de maintenance. C'est un petit peu comme quand on bouche les nids de poules sur une route, c'est-à-dire cette ligne elle est équipée uniquement en traverse bois, à partir de Busseau jusqu'à Feltin sur les 30 derniers kilomètres. Et voilà, de temps en temps, le bois ça pourrit, il faut renouveler les traverses qui pourrissent, donc on n'était pas dans un renouvellement complet de l'infrastructure, on était dans une phase d'entretien, mais qui a été fait de grande ampleur, et voilà, maintenant on nous dit que ça suffit plus, alors que ça fait à peine 2 ans que ça a été fini. Toujours pareil, aucune limitation de vitesse non plus pour franchir les tunnels, on est juste là dans des réglementations de voûtes en briques, c'est-à-dire ça fait plus de 100 ans que ces voûtes en briques tiennent, bon, bah, du jour au lendemain on nous dit qu'il faut projeter du béton par-dessus, pour les sécuriser encore plus. À l'heure actuelle, il n'y a aucune brique qui est par terre, hein, et le train passe sous les tunnels, pareil, à vitesse commerciale. Donc on est encore une fois de plus dans un argumentaire sécurité, mise aux normes, etc., alors que ça pose aucun problème pour faire circuler 2 autorails par jour. On n'est pas sur une ligne TGV.
5: Par n'importe quel temps, ça neige, ça vent, ça pleut, tu travailles toute la journée dehors et c'est physique, quoi. Une traverse, c'est 300 kilos, quoi. Et des fois, quand on échange les traverses, t'as juste, bon, les traverses sont posées par le train, mais après, faut les remuer, faut les. Enfin, voilà, quoi. Non, mais nous, le train les posait, et nous, à la baramine, après, on les remettait, parce que c'est au millimètre près, quoi.
6: Ah oui, il y a un train qui passe.
5: Voilà, ouais, qui met les traverses, tac, tac, et après, toi, tu les règles. Après, soit tu le fais à la main, soit t'as une tifoneuse, ouais. Tu serres les boulons, quoi. T'as les mecs qui devant qui te posent et t'as les mecs derrière qui siphonnent. Soit tu les fais à la main, ou soit t'as les boulonneuses quoi pour faire.
1: On savait qu'elle commençait à faire beaucoup parler, cette ligne, mais 22 000 personnes au-delà des frontières de la Creuse, on se rend compte qu'il y a beaucoup de gens qui sont partisans pour laisser ces lignes ouvertes. On a des commentaires également de gens qui disent ben moi, c'est dommage, parce que quand je venais à la Cité de la Tapisserie, j'empruntais ce train. Enfin, voilà, on n'est pas sur une fréquentation digne de la Polt, hein. On est sur de la ligne de desserte fine. Mais voilà, il ne faut pas dire que ce train était jamais utilisé. Je ne me suis jamais retrouvé tout seul dedans, par exemple. Alors, on n'est pas sur des masses considérables, mais en même temps, elle est parcourue par du matériel adapté à cette capacité. Mais il y a du monde quand même qui l'emprunte.

0: La pétition « Touche pas à ma petite ligne » a recueilli près de 22 000 signatures. De nombreux rassemblements et manifestations se sont déroulés pendant tout le printemps 2025 pour empêcher la fermeture de la ligne Busseau-Feltin. Mais la fin de cette ligne ferroviaire était, comme on l'a vu, décidée depuis longtemps et elle a effectivement fermé en août 2025. Sur Radio Pays de Guéret, nous sommes d'inlassables optimistes et il est précieux de terminer cette série par des combats qui ont abouti, car il y en a. Même si la ligne Busseau-Feltin a fermé en août dernier, d'autres mobilisations, comme celle pour le maintien de la gare de Saint-Sébastien, toujours en Creuse, durent depuis 30 ans.
1: Comment je vois l'avenir du train en France ? C'est une bonne question. J'ai envie de dire, il dépendra beaucoup des politiques, parce que ça part d'abord d'en haut avec les moyens. Mais il dépendra aussi beaucoup des citoyens. J'ai envie de dire, qui aurait dit il y a 30 ans qu'on serait là encore 30 ans après et que le guichet serait là ?
0: Bertrand Giraud, président du comité de défense de la gare de Saint-Sébastien, la Codégas.
1: Et notre guichet est toujours là. Pourquoi ? Parce qu'il y a des habitants qui se sont levés, qui ont dit aux élus, vous baissez les bras, nous pas. Et on a fait la politique commerciale de la SNCF, on a distribué nos propres tracts, on a distribué nos propres fiches horaires, et on a réussi à la sauver, cette gare. Donc j'ai envie de dire, il y a aussi une démarche citoyenne derrière ça. Si les citoyens vont voir leurs élus en disant, moi, je veux garder mon train. Il y a des pétitions qui circulent, c'est très bien. Mais les pétitions, c'est pas tout. Les élus, il faut aussi les choper entre quatre yeux, comme j'aime bien le dire, et leur dire, le train, nous, on veut le garder. Si les habitants font cet effort, les trains peuvent être conservés. Le train a de l'avenir, parce que avec le dérèglement climatique, aujourd'hui, on sait faire des autorails, des trains qui ne consomment pas, on a du bimode, il y a un avenir pour le ferroviaire. Mais la décision, elle est politique et citoyenne.
2: C'est toujours triste parce que c'est ce qui représentait une autre vie, hein, une autre époque. Et c'était l'époque où les communes, les villages étaient très vivants. Et quand on regarde des cartes postales du début du siècle, c'est très marrant, c'est de voir tous ces gens dans la rue. En fait, ces villages extrêmement vivants. Et aujourd'hui, ça a complètement disparu.
0: Pierre-Alain Menant. Passionné de l'histoire du chemin de fer, il a écrit l'ouvrage « Histoire du chemin de fer en Creuse » sorti chez les Ardents Éditeurs en juin 2024.
2: Je pense qu'il y a plusieurs choses pour sauver le train en milieu rural. Premièrement, il y a une question d'investissement. On voit de temps en temps des chiffres dans la presse, mais la France serait un des pays qui investit le moins par habitant pour le ferroviaire. Et la première étape, c'est si on veut que les gens prennent le train, c'est que le train soit compétitif. En termes de temps de parcours. Or, c'est pas toujours le cas, et je peux vous assurer qu'entre Limoges et Guéret, c'est pas le cas, parce qu'une fois, je venais de Feltin, le train était en retard, j'ai pas pu prendre la correspondance pour Limoges, du coup, je suis allé avec les gens de la SNCF dans un taxi. Nous sommes partis après le TER de Guéret, mais nous sommes arrivés avant le TER à Limoges. Voilà. Le deuxième sujet, c'est les tarifs, une simplification des tarifs. Et troisièmement, c'est une coordination entre les différents modes de transport public. Comme il y a en Allemagne, c'est-à-dire qu'avec un abonnement à 50 euros par mois, on a accès à tous les moyens de transport du territoire. Là, aujourd'hui, vous habitez à Guéret, vous allez de temps en temps à Limoges. Il faut que vous achetiez votre abonnement de bus à Guéret, votre abonnement de bus à Limoges, votre abonnement TER. Si de temps en temps vous allez à la souterraine ou au Busson, c'est encore les cas régionaux, c'est une autre tarification. Donc à un moment, tout ça est très complexe et il y a un besoin de simplification.

0: Alors les actions que nous avons menées autour de cette gare, ben d'abord elles ont été des actions d'urgence parce que nous nous sommes constitués dans un contexte où le guichet était menacé de fermeture 2 jours par semaine, et puis les 2 jours se seraient sûrement transformés en du définitif. Donc on a d'abord été dans une réaction d'urgence pour faire marche arrière à la SNCF, ce qu'on a réussi à faire. Après, on s'est battu sur les dessertes aussi, parce que pour avoir de meilleures dessertes, et dessertes intercités, Corail qui s'appelait à l'époque, et qu'on a réussi à sauver en 2000, mais qu'on a perdu en 2007. Et l'autre aspect de l'association, qui est peut-être les deux autres aspects, parce qu'ils sont liés, qui sont peut-être les plus importants, c'est que on s'est rendu compte que cette gare, il fallait, la faire vivre, apporter une dynamique et aussi exploiter le potentiel commercial. Parce que quand la SNCF a dit en 1996 on va fermer cette gare parce qu'elle n'est pas rentable, nous on s'est dit elle n'est pas rentable, on va voir. Et donc on s'est mis à faire nos propres fiches horaires, on s'est mis à faire des tracts qu'on a diffusés à 6000 exemplaires sur toutes les communes alentours. Et derrière, on s'est rendu compte, dans ces tracts, on donnait les horaires de la gare, on incitait les gens à l'utiliser, on donnait des exemples. À l'époque, c'était facile de prendre le train le matin, d'aller voir quelqu'un au CHU de Limoges, c'est toujours possible aujourd'hui, et de revenir le soir au train. On peut aller faire des courses à Châteauroux, à Limoges, donc il y a à la souterraine, il y a un potentiel d'utilisation, on donnait des exemples, et on s'est rendu compte que, en fait, avec cette politique, on a remonté le chiffre d'affaires et la fréquentation de 35% en 9 ans. Donc, on a démontré qu'en fait, la SNCF, qui voulait fermer ce guichet, n'avait absolument pas cherché à exploiter le potentiel commercial, et qu'il existait bien.
1: Quand, par exemple, on a réussi à obtenir des vrais horaires pour que les travailleurs puissent se rendre à Limoges le matin et revenir le soir...
2: François Landry, créateur de la page Facebook La Petite Ligne, pour défendre et valoriser la ligne Limoges-Busseau-Feltin.
1: En campagne de communication, à part sur La Petite Ligne, où on a fait des tracts personnels, qu'on distribuait à droite à gauche, des publications partagées sur les réseaux sociaux, on n'a eu aucune affiche digne de ce nom et aucune communication sur le fait que le train repassait à des horaires compatibles avec les travailleurs et les lycéens. Parce que la phrase qu'on entendait le plus souvent dans les communes où elle est traversée, c'est « Ah bon, il y a toujours un train qui roule dessus, je pensais qu'elle était fermée, etc. » Donc déjà, le premier axe a été de la valoriser au niveau de son infrastructure et patrimoine. C'est-à-dire, il y avait beaucoup de publications sur ses ouvrages d'art, le matériel qui roule dessus, etc. Déjà, rien que pour que l'image de cette ligne-là revienne dans les esprits. Après, donc, on s'est attaqué à la partie horaire, qu'on a bataillé pour avoir des horaires décents. Dès qu'ils ont eu lieu, on a fait une campagne où on a promu ces horaires. Tous les comités de ligne, on allait râler en disant que les horaires étaient complètement inadéquats.
3: C'est ouvert à tout le monde.
1: Il y a un comité de ligne par an. C'est ouvert à tout le monde. Voilà, chacun propose ses idées, etc. Elles sont étudiées et si elles sont jugées pertinentes, elles sont mises en place.
0: On essaye de mettre en place des produits touristiques autour de cette gare, d'en faire notamment le point d'accès de la vallée des Peintres.
2: Bertrand Giraud, président du comité de défense de la gare de Saint-Sébastien, la Côte-des-Gaces.
0: On a la chance d'être à côté de la vallée des Peintres, à côté de la vallée de la Creuse. On a des sites touristiques formidables. On a des chemins de randonnée. Là, avec des bénévoles, on est en train de remettre en état l'ancienne ligne Saint-Sébastien-Guéret qu'on a appelée la Ferro Verte. Donc là, on a une artère majeure qu'on peut utiliser pour plein de choses d'ailleurs. Pas uniquement la randonnée pédestre, hein. Ça peut être les cavaliers, les motards, les quads. Mais on peut l'utiliser aussi comme véritable point d'accès touristique pour des touristes. Et notamment, c'est là-dessus qu'on travaille, des touristes qui veulent faire du tourisme sans voiture. On travaille avec la commune d'Aiguzon-Chantôme, dans l'Indre, sur un projet de location de vélos, de points de location de vélos qui seraient mis dans les gares, comme Argenton, Aiguzon, Saint-Sébastien, mais également dans les points touristiques, un peu comme le style Vélib. C'est-à-dire, on peut envisager, là, moi, je le vois bien à Paris, il y a les gens ont de moins en moins de voitures. À Paris, on voit beaucoup de vélos, on voit beaucoup de trottinettes. Pour beaucoup de gens maintenant, la voiture n'est pas forcément l'outil pour aller en vacances. Donc, nous, ce qu'on veut, c'est répondre à un public qui viendrait en train, aurait réservé son vélo, donc arrive dans une gare, on va dire par exemple Aiguzon, réserve son vélo, la personne prend son vélo, va à Gargilès, visite Gargilès, elle pose le vélo, ensuite elle décide de faire Gargilès-Fraisselines en randonnée, et à Fraisselines, elle reprend un vélo et elle revient à la gare de Saint-Sébastien. C'est un cas d'usage qu'on peut envisager. Voilà, c'est un exemple des projets sur lesquels on travaille.
2: Les enregistrements qui ont servi à ce documentaire ont été réalisés au printemps 2025, lors de la mobilisation des Creusois pour sauver la dernière ligne capillaire interne au département. La fermeture de cette ligne a cependant été actée en août 2025. Depuis, d'autres mobilisations groupant plusieurs départements ont vu le jour, comme le mouvement « La colère des sans-trains », qui se bat pour l'amélioration de l'entretien des lignes TER en Nouvelle-Aquitaine et Massif Central. Rendez-vous compte que, en Ardèche par exemple, il n'y a ni train, ni gare depuis 1973. Pourtant, en 1840, le département comptait 96 gares et plus de 540 km de lignes. Pour en savoir un peu plus sur le sujet, je vous conseille le journal Reporter qui a publié une carte très intéressante de l'état réel des trains du quotidien. On y voit clairement des nœuds ferroviaires autour des grands axes urbains et des vides dans les zones rurales. Au moment où le changement climatique nous oblige à repenser nos déplacements, il est plus que dommage que les nombreuses lignes de train existantes soient laissées à l'abandon. Merci aux participants à ce reportage, Bertrand Giraud de l'Association de défense de la gare de Saint-Sébastien, Codégas, Pierre-Alain Menant, auteur de « Histoire du chemin de fer en Creuse », Yann Desenfants de la CGT Cheminots, François Landry à l'origine du mouvement « Touche pas à ma petite ligne », Arnaud Braconnier, ancien ouvrier sur les voies de chemin de fer, et Jean-Luc Minot, fils de chef de gare à Busseau. Et en illustration sonore, je vous laisse avec le morceau d'un jeune ardéchois, Simon Tabardel, et le bruit des camions. Réalisation, Anne-Laure Le Joliffe. Production, Radio Pays de Guéret.
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1: Y'a un problème? Ça va, JP? Et toi? Qu'est-ce qu'il y a?

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4: L'année 1977 commence par le voyage du navire de la Voie de la Paix dans le canal de Suez. Abi Nathan en rêvait depuis la réouverture de cette voie hautement stratégique et symbolique. Il ne réalisa son rêve qu'en partie, car le navire ne put emprunter tout l'itinéraire initialement prévu. En mai de la même année, l'emblématique fondateur de la Voie de la Paix entame une grève de la faim pour forcer le gouvernement israélien à envisager une relation pacifiée avec ses voisins arabes, sans effet. Pendant ce temps en Europe, le navire qui héberge Radio Miamigo et Caroline tente de survivre malgré des difficultés d'approvisionnement de plus en plus importantes. Si au Proche-Orient, The Voice of Peace a fait la démonstration de sa popularité, en Europe, en revanche, il est très difficile de mesurer l'impact réel de Radio Miamigo et Caroline, car en raison des différentes lois anti-radio offshore, les médias officiels n'ont pas le droit d'évoquer le sujet et les instituts de sondage n'ont pas non plus le droit de comptabiliser les taux d'audience ou en tout cas de publier ces chiffres. Quoi que l'on sache de l'impact réel des deux dernières radios flottantes en Europe du Nord, le Miamigo est attentivement surveillé. Pour l'instant, symbole de résistance, il y a toujours le risque qu'il soit le point de départ d'un redémarrage du phénomène des radios offshore. Durant l'été 1978, la guerre fait rage au Liban. The Voice of Peace va diffuser de réguliers appels pour soutenir les enfants de Beyrouth en sollicitant les dons. Il s'agit de fournir des médicaments et des structures mobiles de soins. Abi Nathan prévoyait que le Peace Ship irait jusque dans le port de Beyrouth pour acheminer les dons. Mais les autorités israéliennes lui déconseillèrent de s'aventurer dans cette zone de guerre. Il sollicita la Croix-Rouge pour la distribution, mais l'organisation ne donna pas suite. Il revint alors à sa première idée et le MV Peace leva l'ancre le 7 août dans la soirée en direction du port d'Ashdod pour y charger la cargaison. Le lendemain, le bateau prit la mer avec à son bord non seulement quelques DJ, mais aussi une équipe de télévision. Pendant que le navire faisait route vers le Liban, les émissions se poursuivaient. À minuit le 8 août, les programmes laissèrent place à de la musique arabe et à des messages signalant que le bateau était porteur d'une cargaison pour les habitants de la capitale libanaise. À 8h le 9 août, le MV Peace jeta l'ancre dans la baie de Beyrouth. Son voyage avait été très médiatisé et des journalistes montèrent à bord pour suivre l'événement. Un navire militaire syrien aborda le MV Peace et informa l'équipage qu'il serait plus prudent de retourner dans les eaux internationales en attendant qu'un accord de cessez-le-feu soit conclu pour lui permettre d'entrer en toute sécurité et d'accomplir sa mission humanitaire. Le Peace Ship se positionna donc dans les eaux internationales en signe de bonne volonté. Les forces phalangistes chrétiennes firent alors savoir qu'elles pourraient récupérer la cargaison pour assurer la distribution. Nathan accepta en précisant que tous les enfants devaient en bénéficier, quelle que soit leur confession religieuse. Le bateau se rendit dans un petit port au nord de la capitale, mais les phalangistes chrétiens ne se manifestèrent plus. Alors, Nathan décida de ramener le bateau vers Beyrouth. Il mouilla pendant 2 jours tout près du rivage, mais plus personne ne le contacta ni ne répondit aux sollicitations. Que ce soit les autorités, les différentes parties impliquées dans le conflit et même la Croix-Rouge. Le navire leva l'ancre le 12 août et à l'antenne, Nathan condamna l'indifférence des parties concernées et annonça que l'aide humanitaire serait fournie à un camp de réfugiés à Chypre. Puis, le navire retourna vers son ancrage au large de Tel Aviv. Abi Nathan était, comme on peut l'imaginer, très déçu de l'échec de la mission dans laquelle l'équipe avait investi énormément d'énergie et d'espoir. En Europe, des rumeurs insistantes font état d'une fermeture prochaine de Radio Miamigo et Caroline. Toutes deux avaient été réduites au silence durant 3 jours en juillet à la suite d'une panne de générateur. C'était une chose, hélas, devenue courante. Lors du redémarrage de Radio Miamigo, les DJ démentirent les rumeurs de fermeture. Malgré tout, la situation de la radio de Sylvain Tac était compliquée. Le bateau émetteur se trouvait en mer du Nord, près des côtes britanniques. Les émissions étaient pour la plupart enregistrées en Espagne et devaient être acheminées en mer. Et les bureaux, clandestins bien sûr, étaient en Belgique. On disait que Sylvain Tac cherchait à céder la radio. Au début du mois d'août, Radio Caroline lança le Caroline Fun Bus Tour. Un bus à impérial reconverti en disco mobile fit une tournée sur certaines plages de la côte sud-est de l'Angleterre et aussi en Belgique. L'organisateur de la tournée, Rob Hedden, expliqua que si le nom de la radio n'est pas directement mentionné ni la fréquence, cette tournée n'est pas illégale. Effectivement, l'événement s'appelle le Caroline Roadshow et non le Radio Caroline Roadshow. Néanmoins, la Phonographic Performance Limited, chargée de délivrer les autorisations pour toute manifestation musicale, déclara qu'elle allait saisir les tribunaux.
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4: Le 21 août 1978, une nouvelle station de radio maritime débute des essais de transmission à partir d'un navire ancré dans les eaux internationales en face de Katzand à la frontière néerlando-belge.
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4: Cet extrait provient d'une cassette destinée à faire la promotion de cette nouvelle radio avant son lancement. On y entend la voix de l'animatrice Astrid de Jager. Des rumeurs circulaient depuis quelques mois sur le projet d'une nouvelle radio offshore au large des côtes hollandaises. Le 23 juin, la police avait perquisitionné un caboteur amarré dans le port de Scheveningen et saisi du matériel de diffusion radio, ainsi que des disques et des bandes enregistrées. En fait, le navire était sous surveillance depuis quelque temps car en 1975, des rumeurs avaient circulé sur la possibilité qu'il accueille le retour de Radio Véronica. Derrière cette nouvelle radio flottante, on trouve une équipe de passionnés avec à leur tête Gérard Vandamme, qui est loin d'être un inconnu. En 1972, il avait largement contribué à la remise à flot du Miamigo et au retour de Radio Caroline. Après avoir quitté le projet suite à des différends avec Ronan O'Reilly, Vandamme avait travaillé comme DJ pour Radio North Sea International et Radio Atlantis sous le nom de Gérard van der Zee.
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4: L'origine de Radio Delmar remonte à l'année 1977, au cours de laquelle de furtives transmissions radio eurent lieu en Hollande depuis la Terre sous le nom de Weekend Music Radio. Mais Vandamme et son équipe savent très bien que les émissions terrestres régulières sont impossibles sauf à déplacer l'émetteur en permanence pour éventuellement éviter d'être localisé par les autorités. D'où l'idée d'utiliser le caboteur Aegir. Malgré la descente de police, Vandamme affirme que son projet se concrétisera bien et dans peu de temps, car la justice n'a pas ordonné la saisie du navire qui quitte Scheveningen le 26 juin 1978 sans être inquiété. Il jette l'ancre tout près de Rem Island, la plateforme construite en 1964 pour accueillir Radio et Télé Nordsee. De cet endroit, le navire fera plusieurs séjours dans divers ports de la région pour y être progressivement équipé. Visiblement sans que les autorités ne s'en aperçoivent. C'est ainsi que la Aegir se retrouve au large de Katzand et que des essais de transmission débutent le 21 août à partir d'un émetteur de très faible puissance, 500 watts.
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4: Les programmes sont essentiellement constitués de musique non-stop et de quelques émissions principalement animées par Gérard Van Damme lui-même. Une adresse en Espagne est communiquée pour l'envoi des rapports de réception. D'autres essais de transmission eurent lieu les jours suivants et la radio ouvrit officiellement son antenne le jeudi 7 septembre 1978.
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1: Mais dans la nuit du 10-11 septembre, un vent violent souffla avec acharnement. Le Haïji rompit ses deux chaînes d'ancrage et ses moteurs tombèrent en panne. Totalement hors de contrôle, le bateau dériva vers le nord-est. L'équipage lança des appels de détresse à l'antenne et un remorqueur se porta près du navire et le prit en charge pour l'amener dans le port de Maas, lui. Les quatre personnes à bord, dont Gérard Van Damme, furent immédiatement interpellées et interrogées, puis relâchées. Du matériel fut également saisi. Le procureur de Rotterdam ordonna cette fois l'immobilisation du Haïjir, ce qui signifiait a priori la fin de la station. Toutefois, Gérard Van Damme n'avait pas dit son dernier mot. Voici un extrait d'une émission préenregistrée du DJ John Anderson, qui aurait dû être diffusée le 21 septembre 1978 entre 14h et 15h, mais que personne n'entendra à l'époque. Nul doute que l'animateur ne s'imaginait pas qu'il serait entendu 47 ans plus tard dans un programme consacré aux radios offshore.
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0: Daily Mail, vendredi 22 septembre 1978. Vive Caroline ! Quand le gouvernement va-t-il céder et accorder à Radio Caroline le droit légal de diffuser ? La loi sur la radiodiffusion des infractions maritimes est devenue une véritable source d'embarras pour le gouvernement. D'autant plus qu'elle n'a absolument pas réussi à empêcher Radio Caroline de diffuser. Cette loi n'a fait que rendre les auditeurs plus réfractaires à la loi. Cliff Bowell, Pollegate, Sussex. J'admirerai toujours les stations de radio offshore pour les formats de diffusion nouveaux et informels qu'elles ont introduits il y a 12 ans, forçant ainsi de nouveaux venus dans les couloirs étouffants de la BBC et instaurant une approche plus conviviale envers les auditeurs. Madame Doreen E. Barnes, Perrycroft, Windsor, Berkshire. C'est sûr que Radio Caroline, nous l'avons souvent dit, a forcé la BBC à évoluer et à moderniser ses programmes. Toutefois, en ce 21 septembre 1978, Caroline garde une longueur d'avance, si l'on peut dire, en proposant aux auditeurs d'entendre une animatrice qui a bien forcé sur la bouteille.
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0: C'est peut-être l'un des hommages les plus malicieux que nous pouvons rendre à Samantha Dubois, l'une des rares femmes DJ de l'histoire des radios offshore, qui disparut à l'âge de 37 ans le 1er octobre 1992. Ce bulletin météo restera sans doute comme l'un des plus drôles de l'histoire de la radio. Cet automne 78, la police belge resserre son étau sur Radio Miamigo. À plusieurs reprises, elle a interpellé des personnes collaborant avec la station, et même s'il n'y a eu aucune suite judiciaire, la police belge a montré qu'elle était au fait des liens terrestres que la radio entretenait dans le pays. Les radios offshore ont toujours utilisé des messages codés plus ou moins sophistiqués pour transmettre des informations à leur base opérationnelle. Il pouvait s'agir de phrases d'apparence anodine et prononcées lors d'un programme, ou de disques précis joués par exemple juste avant ou après le top horaire. Mais ce 20 octobre 1978, c'est clairement un message chiffré digne d'un service de renseignement qui est transmis à l'antenne de Caroline.
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0: Ce message a-t-il pour but d'informer le bureau espagnol que le générateur du Miamigo connaît à nouveau des problèmes? En tout cas, le jour même, les deux radios sont réduites au silence et les spéculations repartent de plus belle sur le fait que la panne de générateur ne serait pas la seule cause du silence des deux stations. Trois jours plus tard, Radio Miamigo fait son retour via des radios FM espagnoles légales qui diffusent un programme concocté par l'équipe de la station offshore. Sylvain Tac

0: déclarant que ces programmes seront quotidiens à partir du mois de janvier 1979. Sur le Mi-Amigo, désormais silencieux, la situation se dégrade vraiment. En janvier 1979, les approvisionnements en carburant sont de plus en plus rares, obligeant l'équipage et les DJ à n'utiliser qu'un petit générateur durant 3 heures par jour au maximum, juste pour faire la cuisine et répondre aux besoins absolument indispensables. La plupart du temps, il n'y a pas de chauffage à bord du bateau, ni de lumière, et les DJ ne peuvent même plus regarder la télévision ni utiliser le réfrigérateur. Le 16 janvier, le navire radio commença à prendre l'eau et l'ont dû faire fonctionner le petit générateur en permanence pour alimenter les pompes à eau situées dans la cale. Le générateur tomba en panne et l'ont dû en mettre un autre en service, plus puissant et aussi plus gourmand en carburant. Il sollicitait dangereusement les minces réserves de gazoil encore sur le bateau. Mais ce générateur tomba lui aussi en panne, tard dans la nuit. Et le bateau fut totalement privé d'électricité. Mais surtout, les pompes ne fonctionnant plus, l'eau commença à monter à l'intérieur de la cale sans possibilité d'y faire face. Le 17 janvier, le vent s'intensifia et la mer devint de plus en plus agitée. À l'intérieur du Mi-Amigo, l'eau monta encore de façon très inquiétante. L'équipage décida d'appeler les secours. Voici un extrait des alertes envoyées au navire sur zone par les gardes-côtes de North Foreland sur la fréquence 2182 kHz.
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0: La station de North Foreland envoya un hélicoptère et un remorqueur était aussi prêt à intervenir. Deux navires marchands se rapprochèrent également du Mi-Amigo et le canot de sauvetage de Harwich prit la mer. L'équipage refusa d'être hélitreuillé, mais lorsque le canot Harwich arriva sur zone alors que la nuit était tombée, la situation du Mi-Amigo était dramatique. Sa poupe était presque immergée et la proue se dressait hors de l'eau. Tout le monde évacua. Et selon les secouristes, le navire radio allait probablement couler sous peu. Mais le 18 janvier, à la faveur d'une amélioration des conditions météorologiques, le bateau n'avait pas coulé. Peter Chicago décida de revenir à bord, craignant que la situation du navire soit exploitée pour le neutraliser. Il put redémarrer une pompe et entreprit de vider l'eau qui avait envahi la salle des machines, le studio, les cabines et la discothèque. Miraculeusement, le compartiment de l'émetteur avait été épargné par l'inondation. Dans la journée du 19 janvier, certains DJ et un technicien revinrent sur le bateau avec un nouveau générateur. L'électricité put être rétablie en permanence. Mais il faudra encore attendre plusieurs mois avant de pouvoir à nouveau entendre Caroline. Le 15 avril 1979, sur la fréquence 319 mètres, c'est d'abord un programme musical non-stop que l'on peut entendre à partir de 9h40.

0: 11h, les programmes reprennent en direct.
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0: Caroline était absente des ondes depuis le 20 octobre 1978. C'est Tony Allan qui anime ses premières heures d'émission. Et dès le début, il s'exprime en anglais et néerlandais.
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0: À partir de 12h, c'est uniquement le néerlandais qui est utilisé par Tony Allan. En fin d'après-midi, un programme religieux sponsorisé est diffusé, puis les émissions en anglais débutent.
2: 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Didn't know that was gonna happen. 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
0: De nouveaux DJ ont rejoint l'équipe et le nom Radio Miamigo a complètement disparu. Caroline émet pour l'instant dans les deux langues, ce qui vient confirmer une rumeur insistante, la fin du partenariat entre la radio de Sylvain Tack et celle de Ronan O'Reilly. Sur les côtes hollandaises, Gérard Van Damme fait reparler de lui. Après la saisie du Aegir qu'il utilisa brièvement à la fin du mois d'août 1978, il jeta son dévolu sur le Martina. Les autorités néerlandaises arraisonnèrent le bateau dans le port de Jacobshaven, mais comme il n'était porteur d'aucun matériel de diffusion radio, elles ne purent le retenir malgré leurs soupçons. Le 29 avril, le navire désormais connu sous le nom de Aegir II jetait l'ancre au même endroit que son aîné près de 9 mois plus tôt. Gérard Van Damme avait réussi à se procurer deux vieux émetteurs en ondes moyennes de l'armée américaine qui avaient été modifiés pour être installés sur le bateau. Ils furent testés depuis la terre, mais les autorités belges et néerlandaises réussirent à les localiser. Ainsi, en mai, ils furent saisis près d'Anvers dans des locaux appartenant à Van Damme. Toutefois, l'homme ne manquait pas de ressources et fin mai, il réussit à se procurer un nouvel émetteur qui fut installé avec succès sur le Aegir II. Pendant ce temps, depuis le début du mois de mai, dans un studio à terre, l'équipe se préparait et enregistrait des émissions test et des PAD, comme on dit dans le métier. Voici le début d'un programme de l'animatrice Astrid de Jagger, enregistré le 11 mai 1979, entre 10h et 11h.
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0: Le 2 juin, sur la fréquence 192 mètres ondes moyennes, Radio Delmar commence à diffuser un programme musical non-stop avec des jingles. Et une dizaine de jours plus tard, Deze emissie démarre.
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0: C'était les DJ de la haute mer, 30e épisode.
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2: Hello tout le monde!
1: Hello, hello!
2: Bienvenue dans La Règle de Trois, l'émission qui vous invite au slow digging, en vous passant non pas un mais trois morceaux par artiste pour mieux nous plonger dans leur univers. Alors pour ce nouvel épisode de la troisième saison avec Jules, salut Jules.
1: Bon dia.
2: On a décidé d'explorer un thème qu'on n'a pas encore proposé et je trouve ça dingue d'ailleurs quand j'y pense, tant ce registre est riche et particulièrement à notre goût.
1: On a dû l'effleurer quand même je pense sur certaines
2: oui.
1: autres émissions,
2: bah,
1: indirectement.
2: Oui, c'est vrai, on a passé quelques petites pépites quand même.
1: Et alors, qu'est-ce que c'est que ce thème aujourd'hui?
2: Je te le demande, Jules.
1: On te le demande tous.
2: Suspense.
1: C'est le Brésil.
2: Ouais. Et donc, du coup, ça nous est venu?
1: Et bah, ça nous est venu. On s'est dit, là, on a envie de prolonger un peu l'été. On manque de soleil. On va mettre du soleil dans vos enceintes.
2: Sur les ondes.
1: Mais donc, après, une fois qu'on a commencé et qu'on s'est dit que ça serait une super idée, en commençant à réfléchir à la sélection. On s'est retrouvé avec beaucoup trop de musique pour la durée de l'émission. Et donc, on a dû faire des choix.
2: Oui, voilà. Effectivement, l'idée, c'était un peu de repartir un peu sur les bases. En fait, ce qui sont les bases pour nous, parce que c'est absolument subjectif.
1: Ouais, c'est les bases de la musique actuelle. Hein. C'est,
2: voilà,
1: on peut dire ça.
2: Brésilienne. Hein.
1: Brésilienne, ouais.
2: Donc, on va dire qu'on commence dans les années 70, il me semble. Et puis 60, 70, 80. J'ai l'impression que c'est ça.
1: C'est ça.
2: Et il y aura peut-être donc une émission 2 plus avec une sélection plus contemporaine parce qu'il y a des choses qu'on a
1: peut-être.
2: Voilà, des choses qu'on a un peu écartées pour aussi la cohérence de l'émission. On espère que ça va vous plaire.
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2: OK, et donc c'est moi qui me lance avec une artiste qui s'appelle Sandra de Sá. Ou Sandra Sá, selon les cas, une icône de la musique noire brésilienne qui a fait rayonner la musique soul samba dans les Amériques et à travers le monde. Autodidacte, à l'époque, elle s'immerge dans la culture musicale de son temps, apprenant la guitare à l'école et fréquentant les salles de danse et de musique de son quartier. En parallèle, elle commence à composer tout en s'imprégnant de ses cultures venues d'ailleurs, comme une fenêtre sur le monde dans un contexte politique de dictature militaire. Donc, c'était quand même un contexte un peu particulier au Brésil, à un moment où la musique s'est quand même beaucoup ouvert sur le monde.
1: Et ça, on va le voir pour quasiment
2: tous les artistes qu'on a vus,
1: qui ont traversé ces années,
2: ouais.
1: En fait.
2: Je pense que c'est un peu le dénominateur commun, finalement, de cette sélection.
1: Ouais.
2: Alors, en 83, elle sort Vale Tudo, un album qui confirme son orientation MPB, musique populaire brésilienne. Je vous parlerai de cette appellation un peu plus tard. Et post-samba, pour ce qui est considéré à l'heure actuelle comme étant son meilleur album. Puis, elle signe chez le mythique label RCA quand même. C'était une époque aussi où la musique brésilienne s'exportait très bien. Tout au long de sa carrière, elle a savamment entretenu sa notoriété par des collaborations avec d'autres artistes assez en place, comme Javan, Tim Maia, dont je vais vous parler tout à l'heure, Caetano Veloso, à l'occasion notamment de duos et d'apparitions médiatiques en concert, à la télé, voilà. C'est une artiste quand même pas mal engagée. Elle a milité pour la reconnaissance de la musique noire brésilienne, notamment, donc une autre appellation qu'elle a défendue, la BBM, la Black Brazilian Music, voilà, parce que, elle voulait défendre les racines africaines dans la musique brésilienne et dans la brésilianité en général, voilà. Alors, pour les trois sons que je vais vous passer, on va commencer par Guarde Minha Voz, un son bien boogie qui entraîne direct, par lequel je l'ai connu, et j'avoue que je pensais que c'était un homme quand je l'ai entendu.
1: Ah oui.
2: Après, on enchaînera avec Tremda Central, un autre extrait de cet excellent album Vale Tudo, qui est sorti en 83, où quasiment tout est bon dessus. Et on finira avec Olhos Coloridos, les yeux colorés, un hymne samba funk qui dénonce les violences policières de l'époque au Brésil.

0: Et voilà, c'était donc trois morceaux de Sandra de Sá dans le cadre de notre émission Brésil de la règle de trois. Et effectivement, oui, on se disait hors antenne, tu vois, elle a une voix quand même assez androgyne,
1: pour pas dire. Identifier. Voilà. C'est vrai que si on te dit pas que c'est une femme ou un homme.
0: Ouais. Et effectivement, moi, je crois que quand j'ai entendu ses premiers morceaux comme ça à la volée, ne sachant pas qui c'était, je pensais plutôt que c'était un homme.
1: Ouais, bah, voilà. j'aurais dit pareil.
0: Voilà. Donc.
1: Déroutant,
0: n'est-ce pas? Et du coup, voilà, j'en profite pour faire un petit point culture musicale, puisque moi-même, ça m'a permis d'en apprendre un peu plus sur ce style-là brésilien qu'on appelle la musique populaire brésilienne, MPB, pour les intimes. Une esthétique qui est née à la fin des années 60, au moment de la fusion de la musique brésilienne, donc un peu traditionnelle, avec le reste du monde. Et en fait, une esthétique qui, au final, n'a aucune véritable unité de style musical, mais plutôt un point commun très fort, à savoir la puissance de ses textes, tantôt poétiques, politiques, philosophiques, romantiques, humoristiques. Mais voilà, c'était plutôt de la musique à message, en fait, enfin à
1: texte. Et dans un contexte historique, en fait, aussi,
0: voilà.
1: C'est ça qui a...
0: Oui,
1: en fait,
0: dans un contexte historique, voilà, de volonté de s'ouvrir au monde aussi, et qui nous a finalement, qui a accouché un peu de toutes les restas brésiliennes qu'on connaît, nous, en Europe, à savoir, par exemple, Roberto Carlos, Elis Regina, Gilberto Gil, beaucoup de légendes, en fait, qui sont parvenues jusqu'à nous dans le cadre de ce courant. Voilà. Et là, on enchaîne avec...
1: Et là, on enchaîne donc avec un artiste masculin, cette fois-ci, c'est Marcos Valle. Donc, lui aussi, c'est un artiste très marquant de la musique brésilienne et qui a la particularité d'avoir réussi à traverser les âges. Tout en faisant évoluer sa musique, bien sûr, en gardant toujours une bonne vibe, pleine de soleil et très positive. Donc Marcos Valle, en quelques mots, il est né en 43, donc il a 83 ans. Et pour l'avoir vu en concert l'année dernière, franchement, on dirait qu'il en a 15 de moins. Et je pense que sa musique est responsable de ce secret de jouvence.
0: Une cure de jouvence.
1: Voilà, c'est ça. Donc il a commencé sa carrière dans les années 60. Il a commencé en faisant de la bossa. Bossa Nova, hein, donc très typique de cette période. Et dès les années 70, il a commencé à évoluer vers d'autres styles en suivant l'évolution générale de la musique, mais toujours avec sa touche, toujours avec subtilité et élégance, et sa signature sonore qui lui est propre. Dans la sélection qu'on vous propose, on va faire le bond en fait sur trois décennies en partant des années 60, donc avec Samba de Verão. Donc un titre composé en 62, sur lequel c'est son frère qui chante. Et il s'agit en fait là d'une reprise de son titre de 62, mais la reprise années 80 que je vais vous jouer en fait. Et vous allez voir, c'est une version plus groovy, mais vous allez reconnaître tout de suite la mélodie. On connaît tous cette musique. Et c'est Marcos Valle qui l'a composée.
0: Ah, voilà, parce que je me demandais en l'écoutant si c'était une reprise d'un son mythique brésilien.
1: C'est une reprise de son propre son mythique.
0: Okay, okay.
1: C'est ça que je trouvais intéressant.
0: Oui. Sympa.
1: Donc en fait, on commence dans les années 62, mais 80. Donc, mais c'est, voilà, je pense que ça vaut le coup. Deuxième titre dans les années 70, là, c'est Nao Tem Nada Nao, 74. Donc là, c'est enregistré avec les membres célèbres du groupe Azimut. Et c'est une compo qui est assez rigolote, avec des effets sonores qui sont assez innovants pour l'époque. Et puis on va finir dans les années 80, même s'il a continué après, mais ça sera la prochaine épisode, avec Campina Grande. Donc là, c'est une composition qui est purement instrumentale, très sophistiquée, très riche, avec plein de modulations, vous allez voir, c'est très intéressant.
0: Et c'est vrai que Marcos Valle, c'est vraiment un nom qui revient beaucoup dans les playlists brésiliennes de ces dernières années. Je pense qu'il a eu un gros retour de hype, grosse hype, avec des sons très très emblématiques, pas forcément, je pense à Estrelar par exemple,
1: ouais, qu'on n'a pas... Typiquement des sons de fête, quoi, qu'on met pour faire la fête, pour danser.
0: C'est ça, trop la teuf.
1: Allez.
0: C'est parti.

0: Bon, c'était difficile de faire une sélection parmi tant de pépites, vraiment, parce qu'il a été extrêmement prolifique et il a fait vraiment des grosses bastos, comme on disait,
1: oui.
0: Tout au long de sa carrière. Donc là, on a vu qu'il avait commencé dans les années 60, on a vu 60, 70, 80, il a aussi continué 90, 2000, donc il y avait vraiment beaucoup, beaucoup de choses. Alors, pour info, c'est peut-être un peu sans surprise, vu qu'il est né à Rio, et qu'après, il a vécu en Californie. Marcos Valle, il adore le surf, c'est un surfeur, pour de vrai.
1: Ouais, ouais. Incroyable. Ok, et donc d'où la petite mèche blonde,
0: exactement.
1: Le petit look.
0: Ouais, ouais, c'est vrai quand il pense.
1: C'est vrai qu'il a un look californien.
0: Un petit look Bryce de Nice,
1: ouais.
0: Quand il pense.
1: J'aurais pas pris ça comme ref, mais... Ok, donc voilà, c'était trois morceaux de Marcos Valle, un peu cette référence quand même dans ce style de musique, à la fois très quali et en même temps fun, quoi.
0: Fun et culte.
1: Généreuse.
0: Ensoleillée, bonne vibe.
1: Ouais, voilà, donc il ne me reste plus qu'à enchaîner avec un autre artiste masculin brésilien. J'ai nommé Tim Maia. Un musicien et chanteur donc brésilien aux multiples influences, connu pour son style musical plutôt iconoclaste. Durant une longue carrière commencée au milieu des années 50, celui qui fut surnommé le père de la soul brésilienne a enregistré une trentaine d'albums quand même, quasiment un par an, donc très très prolifique. Son style, il est inspiré à la fois des traditions brésiliennes, samba, bossa nova, mais aussi de la soul américaine. Vous allez voir, grosse influence de la soul américaine, du funk, du rock psyché, du disco, de la variété, mais aussi du jazz. Et voilà, tout ça, ça forme un étonnant cocktail de musique populaire brésilienne, toujours pareil, MPB, avec une petite touche d'humour qui lui est propre et un goût pour l'ironie et les sujets controversés. Donc, toujours pareil, l'importance des texte. Son humeur imprévisible qui lui a fait annuler certains concerts et son excentricité en interview l'ont un peu éloigné des plateaux de télé et des grands réseaux de distribution à l'époque, malgré le soutien de ses pairs musiciens, notamment Marcos Valle, apparemment ils étaient bien potes,
0: ah ouais.
1: Ou encore Gal Costa. Donc entre 75 et 77, petite anecdote, il intègre une secte à la Raël, après être tombé sur un bouquin chelou qui parle d'extraterrestres venant sauver les terriens. Il se trouve qu'il se laisse prendre au jeu à ce moment-là. C'est pas la première star à intégrer une secte, hein,
0: ouais,
1: cela dit. Il s'habille tout en blanc de la tête aux pieds, comme le veut la coutume, et il entre ensuite dans une intense phase créative. En sortiront deux albums autoproduits, parce que son label de l'époque le lâche, dont je vous passerai un extrait tout à l'heure, et franchement, c'est super bon.
0: Ah ouais?
1: Ouais.
0: Donc il a produit,
1: été créatif dans cette période assez mystique. Il a produit deux albums qui sont assez excellents et son label à l'époque a pas voulu le suivre dans son délire,
0: ouais.
1: Mais lui il s'est dit vas-y YOLO, il avait déjà une bonne carrière derrière lui, des financements, voilà, et donc il s'est fait son délire dans son coin, voilà,
0: okay.
1: C'est assez intéressant, et donc voilà, Tim Maia, il est reconnu quand même comme l'un des musiciens brésiliens les plus influents de son époque. Malgré tout, le chanteur obèse et accoutumé à l'alcool et aux drogues va explorer plein de styles musicaux, pop, bossa, funk, comme on disait, jusqu'à sa mort, hélas prématurée en 98, du fait de d'une hygiène de vie un petit peu rock and roll.
0: C'est vraiment
1: ouais, voilà.
0: Surprenant comme histoire.
1: Surprenant.
0: J'ai hâte d'entendre.
1: Voilà. Donc, pour les trois sons que j'ai sollicités ce soir, on va commencer avec Réu Confesso, un exemple de son répertoire plutôt soul, vous allez voir, mais je trouve que ça mélange vraiment parfaitement la soul et à la fois la touche brésilienne et la musique soul un peu américaine, donc ça sonne hyper bien. Et après on enchaînera avec donc O Caminho do Bem, extrait de son échappée chamanique dont je vous parlais un peu plus tôt, et plus précisément du second album qu'il a sorti dans cette période mystique et qui s'appelle Racional Volume 2. C'est drôle d'appeler ça Racional,
0: ouais,
1: justement,
0: ouais.
1: L'ironie.
0: Il a vraiment l'air drôle celui-là.
1: Sorti en 77, donc ce morceau. Et alors, après ça, 77, il quitte la secte. Finalement, il a une révélation inverse. Vas-y, je reviens dans le monde mainstream. Et là, il sort, il tombe dans la disco. autre secte, autre religion. Mmh. Et là, il sort un morceau que moi je trouve, mais d'une efficacité redoutable, qui pourrait me faire bondir de n'importe quel fauteuil, qui s'appelle Ascendo o Farol. Un véritable hymne du genre, sorti donc un an après, juste l'année qui suit sa sortie de la secte, sur son album Disco Club. Un méga tube.

0: Et tu me disais que tu avais imaginé, toi, quelque chose d'un peu plus expérimental ou du moins excentrique, vu que je te parlais de cette histoire de secte.
1: Voilà, mais on était dans quelque chose de tout à fait rationnel, finalement. Le
0: Oui,
1: nom de l'album,
0: exactement,
1: c'était...
0: comme le nom de l'album l'indique. Et puis après, le switch disco, assez fascinant, en
1: À
0: moins
1: un an
0: de...
1: d'intervalle,
0: À un an
1: on a
0: d'intervalle,
1: un
0: oula.
1: truc complètement
0: Voilà.
1: qui n'a rien à voir, hein.
0: Qui n'a rien à voir et dans lequel on retrouve vraiment déjà tout l'attirail disco, j'ai envie de dire les violons, la basse, le côté très catchy, le morceau très court, enfin vraiment un truc
1: Ouais.
0: taillé pour les radios. Et il s'est vraiment direct, il s'est remis limite dans le commercial, enfin dans le mainstream,
1: Ouais.
0: en 2-2.
1: Ouais.
0: Et voilà, c'est ça que je trouve assez rigolo avec ce personnage un peu excentrique de Tim Maya. Et je vous invite à écouter. Enfin, il a sorti beaucoup d'albums, comme je disais. Il y a beaucoup de choses qui sont très bien. Donc voilà, artiste à découvrir ou à redécouvrir. Et donc on continue donc cette sélection brésilienne dans la règle de 3.
1: Trois.
0: Voilà, et on a essayé de le dire en même temps sur Campus FM. Et on continue avec Sergio Mendes.
1: Sergio Mendes, donc c'est un des artistes qu'on connaît à l'international le plus. Il a fait le titre Mais Canada, qui est vraiment un titre qu'on a tous entendu. Et comme Marcos Valle, en fait, c'est un musicien qui vient de loin. Il est né dans les années 40 aussi, lui, comme Marcos. Et donc il a traversé toutes les années 50, 60. Pianiste de formation, il tourne vite vers le jazz. Et donc dans les années 60, il fonde un groupe qui s'appelle Sergio Mendes and Brésil 66. Donc là, c'est une bossa pop. Il est dans son temps, légère, élégante, pleine de charme. Enfin, tout ce qu'on connaît de la musique brésilienne, bossa nova qui séduit tout le monde. Et donc, notamment, il a fait Mas Canada, qui est devenu un hymne culte de la musique brésilienne et qui a donné naissance, avec le titre des Black Eyed Peas, homonyme, 40 ans plus tard. Bon, après, ce qu'il faut se dire quand même, c'est que c'est pas lui qui a écrit Mas Canada, c'est Jorge Ben, mais c'est lui, donc Sergio Mendes, qui l'a rendu interplanétaire. Donc, il faut quand même rendre au roi ce qui est au roi.
0: Effectivement, et je pense que c'est un des sons les plus emblématiques finalement de la musique brésilienne, en
1: Ouais.
0: tout cas à l'étranger, quoi.
1: Tel qu'on la connaît, ouais, largement. Alors, on va écouter trois morceaux qui racontent justement cette évolution. D'abord, Tim Dom Dom, c'est presque une musique en elle. Tim Dom Dom, tu savais.
0: Oui, ça sonne.
1: Donc ça, c'est un titre de sa période Brésil 66, tout en délicatesse, en rythme bossa nova à son apogée. Ensuite, on va écouter un titre qui s'appelle Misturada. Alors là, on change complètement. C'est une aventure groove funk, soul funk, dans lequel on ressent vraiment son style initial, tout en gardant, en arrivant sur un truc funk, mais avec une patte brésilienne hyper présente qui reste là. Et enfin, on va finir avec Tiro Cruzado, Crossfire en anglais. Donc là, c'est plus moderne et percussif. C'est hyper, hyper bien produit, avec plein d'instruments, c'est quasiment symphonique, et avec un groove de basse derrière qui est complètement dingue. Vraiment une belle fusion de ces genres. Bonne écoute.

0: Voilà, c'était Sergio Mendes. Une petite anecdote pour finir, ce qui est marrant, donc le premier morceau qu'on a entendu, Team Dum Dum, tiré de sa période avec Brazil 66, donc qui était son premier groupe. Donc avant de fonder Brazil 66, il avait fondé un premier groupe qui s'appelait Brazil 65.
1: Brazil 65, ok.
0: C'est pas FL 65, c'est... Et ça a été un flop total.
1: C'est le 65-66, c'est les années, c'est ça, je suppose.
0: Certainement, ouais, certainement, okay. Ouais. Donc ça a été un total flop, l'album il s'est pas vendu, mais aujourd'hui c'est devenu une rareté ultra recherchée des collectionneurs de Bossa Nova, comme quoi vraiment
1: les échecs sont parfois les plus grandes réussites.
0: Voilà. Peut-être son disque le plus cher maintenant.
1: Ok, bon, et ben ça aurait pu continuer quand même longtemps, hein. Brazil 67, Brazil 68, t'imagines le truc. Allez, on continue notre sélection Brésil avec une artiste féminine, parce qu'il en faut, et que moi j'admire beaucoup, multi-instrumentiste et compositrice, qui s'appelle Ana Mazzotti, qui est née en 1950 dans le sud du Brésil, et qui en fait a été une jeune musicienne très talentueuse. Elle a joué de l'accordéon, du piano, elle a dirigé un chœur choral, enfin local, le tout avant l'âge de 20 ans, donc assez précoce, assez douée. Elle s'installe ensuite à Sao Paulo. Elle enregistre deux albums, Ninguém Vai Me Segura en 74 et l'éponyme Ana Mazzotti 3 ans plus tard, aux côtés des membres du trio jazz funk Azimut qu'on a évoqué tout à l'heure, et qui étaient au début de leur carrière à ce moment-là. Et Azimut, on les passe pas ce soir, notamment parce qu'on les aime beaucoup à la règle de 3, mais notamment parce que moi je les avais passés je crois à la toute première émission il y a 3 ans de la règle de 3, j'avais choisi Azimut, donc voilà, on les passe pas ce soir, mais Ana Mazzotti,
0: on passe fort à eux.
1: Voilà, on passe fort à eux. Et Ana Mazzotti, donc là que je vais vous passer, a bossé avec eux sur ces deux albums, donc c'est pas étonnant qu'on retrouve la patte des pionniers du samba jazz funk pour un résultat qui est assez sensationnel. Alors Ana Mazzotti, elle a été surnommée super musicienne par son compatriote brésilien Hermeto Pascoal, et elle a connu une carrière musicale courte mais très riche, qui a donc culminé avec ses deux albums studio. En dehors des cercles d'amateurs de funk brésilien, ces deux joyaux de samba jazz envoûtant, de funk 70s et de bossa psychédélique sont restés relativement méconnus. Cela s'explique en partie par la mort prématurée donc de Mazzotti, qui est je crois morte à 36 ou 37 ans, la pauvre, d'un cancer, mais aussi par les contraintes financières et les préjugés auxquels elle était confrontée en tant que compositrice dans une société fondamentalement sexiste à l'époque. Et donc voilà, en tant qu'artiste féminine, elle a aussi eu un peu de mal à... Enfin, elle a dû se battre pour exister. Une artiste donc particulièrement badass, qui était la seule femme à cette époque à diriger des groupes dans sa ville et dans sa région. Alors, on va commencer avec deux pépites extraites de son tout premier album, dans lequel on distingue, vous allez voir, assez bien l'influence d'Azimut, Agora ou Nunca Mais et Froda Mundo. J'espère que je le dis bien parce qu'on n'a pas l'accent brésilien. Et on finira avec Bairro Negro, un morceau moi que j'admire particulièrement, avec un groove complètement cosmique, extrait de son second et dernier album sorti donc en 77.

0: Et donc voilà, c'était un Amazoti.
1: Un bijou. Un bijou vraiment magnifique.
0: Ouais, une pépite ce morceau. C'est vrai qu'entre le petit sifflement, les changements de tonalité, tout là, l'intensité.
1: La proximité
0: de la...
1: avec la voix aussi, oui, on est vraiment tout proche, on a l'impression qu'elle nous chante à l'oreille. Ouais. Quoi.
0: Et l'intensité aussi, effectivement, je trouve de la caractère qu'elle met dans sa voix. Enfin, tout est parfait dans ce morceau. Et voilà, c'est vrai que c'est une artiste, je trouve, qui vaut le détour et qui, en fait, a été oubliée pendant un petit temps. Son œuvre est tombée dans l'oubli quelques années, jusqu'à ce que Joe Davis, un DJ anglais proche de Jill Peterson, toujours là, celui-là.
1: Ah, il revient à chaque émission. Hein. C'est un peu notre mentor.
0: Voilà. Jusqu'à ce que donc ce Joe Davis redécouvre les disques d'Anna Mazzotti lors d'un voyage au Brésil en 94. Et voilà, pour la petite histoire, il a digué quand il est tombé sur ses disques. Il en a compté que seulement 25 en circulation dans toutes les boutiques de la ville d'origine d'Anna Mazzotti, à savoir Porto Alegre. Donc voilà, c'était vraiment, ça avait disparu un peu du circuit. Et comme ça arrive quand même assez régulièrement, il a remis ça dans des playlists, dans des mix, etc. Et puis on a redécouvert l'œuvre de cette super artiste, donc qui a sorti deux disques excellents et d'une façon assez pionnière, parce que comme je le disais à l'époque, c'était pas forcément facile pour elle d'exister en tant qu'artiste féminine, et c'est aussi peut-être pour ça qu'elle est tombée dans les oubliettes un temps.
1: Et donc elle est devenue connue. Post-mortum,
0: alors, elle a peut-être connu, oui, un certain succès à son époque, mais oui, elle a été elle a vraiment, son œuvre a connu une deuxième jeunesse, là, depuis cette redécouverte dans les années fin 90, quoi. Mmh.
1: Voilà, et donc voilà. On passe à un artiste aussi. Ça aurait pu lui arriver, lui aussi.
0: Oui.
1: C'est Arthur Vocai. Donc il y en a qui disent que c'est le secret le mieux gardé de la musique brésilienne. Donc lui aussi, il est né dans les années 40, un peu comme tous les autres musiciens que j'ai présentés. Et alors pourquoi je dis ça? Pourquoi ça aurait pu se finir pareil? Parce qu'il a sorti un album et ça n'a pas du tout marché. Personne n'a aimé, donc il s'est dit j'arrête la musique.
0: Le rage quit de la musique.
1: Voilà, les gens n'aiment pas ma musique. Donc il a complètement arrêté la musique. Il s'est mis à faire de la musique pour la publicité, je crois. Donc, il a un tout autre genre, quoi, vraiment commercial, destiné à vendre
0: manger,
1: des produits.
0: Voilà. Faire des sous.
1: Vraiment un job alimentaire, quoi, si on peut dire. Mmh. Et donc voilà. Là, moi, si je vous passais, c'est justement, on va s'intéresser à cet album de 72, éponyme, donc qui s'appelle Arthur Vocai. Et donc, dans cet album, il mélangeait samba, jazz, funk, des cordes frottées classiques, expérimentation électronique. Donc, c'était trop audacieux à l'époque pour le Brésil. Donc, encore sous dictature, hein, il faut le rappeler. Et donc, le public, il a pas compris grand-chose. Et donc,
0: comme dans beaucoup de cas pour les pionniers, en fait,
1: ouais.
0: Hein, qui, sur le moment, ne sont pas trop compris. Et
1: tout à fait, ouais, c'est pas un cas isolé, effectivement. Et donc, lui, il était déçu. Il a dit, voilà, j'arrête la scène, c'est fini. Jusqu'à ce que, encore à des DJ qui sont dans le coup... Et là, en l'occurrence, c'est Madlib, MF Doom ou Flying Lotus qui ont redécouvert son disque dans les années 2000 et qui l'ont samplé. Et donc, à partir de là, c'est devenu une véritable référence pour toute la scène hip-hop et jazz moderne.
0: Oui, c'est vrai que quand on dit tomber dans l'oubli, on parle surtout pour nous, hein, Européens, parce que là-bas, sûrement que les œuvres, elles ont eu aussi leur propre vie à un moment que nous,
1: on ne
0: peut pas trop connaître.
1: Mais... Celui-ci, ça n'a pas marché.
0: Ouais,
1: le mec, il était déçu. Non, vraiment, ça nulle part.
0: Le mec était déçu.
1: Vraiment, il s'est dit, j'arrête. Alors, on va écouter trois morceaux qui illustrent cette trajectoire à la fois très poétique et assez incroyable. On commence avec Na Boca do Sol. Donc ça, c'est extrait de l'album dont je parlais juste avant, de 72. C'est une pièce vraiment exceptionnelle, orchestrale, d'une beauté vraiment unique et saisissante. Mélancolie, lumière, clair-obscur, c'est...
0: Les mots-clés.
1: C'est vraiment... Non, mais c'est... Et moi, vraiment, c'est un bijou, ce truc.
0: Ok.
1: Ensuite, on va écouter Tupa Tupi. Donc ça, il l'a fait.
0: J'adore
1: une fois qu'il est revenu sur la scène.
0: Le titre, ouais. Ce soir.
1: Donc ça, il l'a fait dans un album qu'il a fait justement après avoir été remis chez les disquaires. Donc c'est un album qui est sorti en 2007. Donc c'est l'album de sa renaissance qu'il a enregistré après 30 ans de silence.
0: Ok,
1: ah
0: oui,
1: assez
0: donc
1: dingue.
0: On va ressentir un vrai gap entre les deux morceaux, quoi, probablement.
1: Peut-être.
0: On
1: verra. Et enfin, on va finir avec Snake Eyes, donc, qui est de 2016. Donc, c'est le morceau le plus récent pour finir cette émission, qui est à la fois donc plus moderne, mais on retrouve quand même l'essence de son premier album. Et là, on est dans une œuvre plutôt jazz. Bonne écoute.

0: Donc c'était Arthur Verrocaille, et donc je reviens sur le fait que ce premier album qu'on a entendu pour le premier titre qu'on a mis s'est vendu à moins de 1000 exemplaires, donc c'est vraiment ridicule.
1: Ah oui, en effet, ok, c'est extrêmement confidentiel.
0: C'est un vrai flop.
1: Ouais.
0: Mais il a été très peu vendu parce qu'il a pas plu du tout en fait. Donc voilà. Et ironie du sort, donc cet album il est aujourd'hui considéré comme un des meilleurs disques brésiliens de tous les temps et il se vend à plusieurs centaines d'euros
1: sur
0: Discogs. Voilà, c'est ça.
1: Okay.
0: Et à noter aussi qu'il a collaboré avec Ali Shahid Muhammad du groupe Triple Quest. Donc preuve qu'à plus de 70 ans, il reste encore dans le coup, le Verrocaille.
1: Trop bien. Eh ben, tu vois, c'est une belle découverte. Je n'avais pas la ref, donc je vais m'en écouter davantage. Et ben, c'est sûr, donc, cette belle dernière sélection qu'on va clôturer cette émission spéciale Brésil, qu'on a forcément pas du tout pu faire de façon exhaustive parce qu'il faut faire des choix et que le Brésil, voilà, comme on le disait en intro, c'est tellement riche, tellement foisonnant.
0: On était parti pour, hein, on a essayé, mais c'est vrai que c'est impossible. Et puis de fait, commencer avec de la bossa et de finir avec de la baile funk, ça faisait quelque chose qui était une chimère.
1: Ça partait dans tous les sens. Bon, mais ceci dit, on fera sûrement un volume 2 avec une sélection un peu plus contemporaine,
0: ouais,
1: voilà,
0: ouais.
1: Où on va pouvoir proposer d'autres choses. On espère que ça vous a plu et on vous dit à bientôt sur Campus FM pour une nouvelle émission de la règle de 3 dans laquelle on vous passe donc 3 morceaux par artiste pour prendre un petit peu le temps finalement de s'arrêter sur leur carrière. Voilà, c'est un peu notre petit concept. Je te salue Jules, merci beaucoup.
0: À bientôt.
1: À bientôt, on se revoit vite et à bientôt les auditeurs, auditrices. Sachez que maintenant vous pouvez nous réécouter sur la plateforme Vaudio sur laquelle vous pouvez déjà écouter pas mal de programmes de Campus FM Vaudio, V-O-D-I-O pour réécouter, retrouver les playlists, etc. Et bien bisous bisous.
0: À tantôt.
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L'émission de Mucho Bizarre, Homeland of the Freaks, pour Radio Campus, touche à sa fin. Vous avez pu entendre dans les deux heures passées Sandor Bali, Chimer FM, Galia Bisenga Lieva avec le rework de Alva Noto, Asak Maboul, L'Empire des Sons, Issyk Kural, Jim Jarmusch and Annika, Morgan 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Vous avez aimé cette émission que vous pourrez retrouver sur mon Mixcloud, mixcloud.com/muchobizarre, avec bien d'autres émissions qui ont eu lieu dans le passé. Je vous dis

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2: Et bonsoir à tous, amis terrestres et extraterrestres. Bienvenue sur les ondes de Radio Campus Angers sur le 103 FM pour ce nouvel épisode du Bones and Dream Radio Show.
3: Bonsoir à toutes et à tous. Nous sommes en pleine transition entre l'automne et l'hiver. Nous voici de nouveau réunis pour un nouveau voyage sonore. Une exploration en votre compagnie. Et nous sommes toujours aussi heureux de vous partager notre passion pour les musiques électroniques d'hier à aujourd'hui et notre intérêt pour la club culture.
2: Nous continuons d'explorer depuis 5 ans les racines d'un genre musical qui ne cesse de muter, de se renouveler, de se réinventer avec une attention particulière pour les pionniers, les pionnières du genre, pour ne pas oublier les origines d'une révolution musicale sans précédent. Techno, house, deep bass, dream, minimal, breaks. Les étiquettes se multiplient depuis près de 40 ans et il est parfois difficile de s'y retrouver.
3: À l'heure du streaming à grande échelle et des algorithmes toujours plus présents qui infiltrent avec rage et férocité le monde des musiques actuelles. Bones and Dream, c'est avant tout une belle histoire d'amitié entre deux potes qui se sont retrouvés naturellement sur les dance floors depuis maintenant 20 ans.
2: Une série de tribulations, d'explorations, des virées nocturnes, des virées diurnes, à s'extasier devant des lives technoïdes puissants venant de Detroit, Chicago et d'un peu partout dans le monde. Bones and Dream, c'est aussi le plaisir de kiffer simplement un super set de DJ dans un petit club en toute intimité et de toujours être surpris par la diversité et l'infinie possibilité des sons issus des machines analogiques.
3: C'est aussi des heures d'écoute, de belles rencontres, des fins de soirée à refaire le monde, et aussi beaucoup de fun, de kiff, de poésie, d'amour. C'est une nouvelle saison que nous avons pensée autour du jour et de la nuit, du bounce et du dream. Tout simplement. Nous continuons, comme dans la quatrième saison, à ponctuer nos mix de références littéraires avec des poèmes, des textes inspirants, décalés, un clin d'œil au mouvement dada, surréaliste, tout ce qui nous fait kiffer dans le monde de l'art, et aussi aux penseurs et artistes qui prennent le temps de réfléchir, de ralentir, d'analyser une époque qui va à toute vitesse et qui surstimule les individus que nous sommes, plutôt que de les émanciper. La technologie high-tech s'impose et uniformise les goûts et les couleurs, où l'ennui et l'erreur sont mises de côté et où les écrans, sont omniprésents.
2: Résolument positif et tourné vers le futur, la musique nous berce, nous emporte et nous maintient éveillés de la meilleure manière qu'il soit. Réflexion, interaction et projection dans un univers mental et physique, à la fois personnel, intemporel et universel. La musique s'accorde avec notre karma, nous rend plus créatifs, meilleurs et nous permet de faire passer un message de paix, de partage et de respect à nos proches, à tous ceux qui nous écoutent.
3: Elle agit comme un révélateur qui résonne en nous et nous fait vivre en harmonie avec la matière organique et le maelstrom indescriptible qu'est la vie humaine. La musique que nous partageons avec vous est précieuse, parfois audacieuse, et nous espérons savoureuse. Bonne émission à toutes et à tous. Bonne écoute. Peace, love,
2: unity and having fun. Aux commandes, Daddy Rockets, Eddie Funky's Refresh. Cinquième saison, on est content de se retrouver ce soir, mon bon vieux.
3: Bah non, moi je vous dis, cette année je suis Eddie Dadadip.
2: Moi, je suis Gilo parce qu'il y en a marre du patriarcat. Donc, fini le Daddy Rocket, c'est Gilo. Appelez-moi tout simplement Gilo ce soir.
3: Gilo Fresh, Eddie Dadadip, Eddie Dadadip. Ah non, il faut qu'on s'y fasse. Hein. Parce que nous, on évolue. Hein, comme la matière, voilà, elle se transforme. en permanence. Bon, on peut passer cette intro un peu écrite et très formelle, mais c'est comme ça, il faut en radio, pas d'improvisation. On voulait vous parler du tréfonds de notre cœur. Enfin voilà, c'est pour dire que cette histoire d'amitié qui nous a amené à kiffer et à faire cette émission de radio entre Radio des Grecs 10 à Nantes et Radio Campus Angers, qui est forcément cher à mon cœur parce que je travaille ici. Eh bien, voilà, on veut, dans un moment d'honnêteté et de partage, de sincérité, essayer de vous donner un maximum d'amour et un peu de créativité.
2: Beaucoup de respect, beaucoup de vibes positives. Je pense que c'est très important aujourd'hui. On s'efforce aussi, jour après jour, année après année, d'être là avec mon bon vieux Étienne. J'ai envie de dire, on va partir cette année. Là, on s'est fait avoir passé une quatrième saison avec cette fameuse pioche, ce hasard. Cette année, on fait un peu plus simplement. On s'est dit Bones Dream, tout simplement. Et là, on a tiré vraiment le Dream. Donc là, c'est une édition Dream, une édition Nuit. On va faire un beau voyage ensemble.
3: Bonne écoute.

0: Unité. Unité. Le poème s'appelle Unité. Par-dessus l'horizon, aux collines brunies, le soleil, cette fleur des splendeurs infinies,
1: se penchait sur la terre à l'heure du couchant, une humble marguerite éclose au bord d'un champ.
0: Sur un mur gris, croulant parmi l'avoine folle, blanche, épanouissait sa candide auréole.
1: Et la petite fleur, par-dessus le vieux mur, regardait fixement dans l'éternel azur.
0: Le grand astre épanchant sa lumière immortelle. Et moi, j'ai des rayons aussi, lui disait-elle. Victor Hugo, Granville, juillet 1836.

0: réveille. Hâte-toi vers la joie immense et terrestre. C'est la coupe des paupières qui cogne en dansant contre la paroi de nuit. Assez de la mort explicite, allègre mort utilisée jusqu'au vernis de l'ongle, jeunesse perdue dans les apostrophes de l'hypocrisie.
1: Assez des termes souffles, des cœurs tressés dans les paniers salubres. Hâte-toi vers la joie humaine qui est inscrite sur ton front comme une dette indélébile.
0: Une nouvelle forme de crudité estivale est en train de descendre sur la brume du monde en flocons d'herbe lente et de la couvrir d'une mince couche de joie, prévue d'un glorieux avenir pressenti dans l'acier.
1: Hâte-toi, c'est de la joie humaine et brillante qui t'attend au détour de ce monde démembré. Que l'on parle dans la langue de l'asphalte, il y a des revers, des sources scellées, des lèvres sur des tambourins et des yeux sans indifférence. Le sel et le feu t'attendent sur la colline minérale de l'incandescence de vivre. Tristan Tzara. 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

0: Et c'est le crash. Ouh yeah. Oh là là. Ah t'es saoulé. On a tout cassé en plein trip. On a trop de problèmes. On est trop dada et on est beaucoup trop old school. On est nous sur nos vieilles clés USB, sur notre bonne vieille CDJ 900. Sans record box, sans intelligence artificielle, avec nos clés qui rament. Alors, faut qu'on vous dise, cette année, on a pris une bonne décision, mais on fait vraiment l'émission à deux. Ça fait quand même 4 ans que c'est plutôt moi qui mixe. Ah, faut pas dire normalement, mais faut être transparent. Nous, on veut que les gens ils soient transparents. On veut que les gens ils disent. C'est vrai ça, faut être transparent un peu quoi, faut être honnête.
1: Non, faut être malhonnête.
0: Oh non, faut être t'as pas le droit de dire ça à la FM, c'est pas bon ça. Je vais appeler l'ARCOM direct.
1: Bah en fait on a été rattrapé par les datas là, c'est ça qui se passe. Mais ça va reprendre. En attendant je peux faire une petite chanson, un petit mot d'amour pour l'hiver qui s'en vient. Regarde les feuilles tomber, ne regarde pas les CDJ plantés.
0: Ah, c'est pas mal ça.
1: Regarde le ciel qui est beau, ne fais pas confiance aux machines.
0: Aux machinaux.
1: Il y en a un peu marre des machines, il faut le dire. C'est ce qu'on s'était dit là comme ça en off, mais...
0: Et les machines, elles nous rendent mal.
1: On est complètement entouré de machines. Et c'est vrai que on n'arrête pas de prêcher plus de dada, moins de dada, mais là on est complètement rattrapé par les machines. Bref, Buns & Dream Radio Show, tout va bien. On est dans la première heure. On vous rappelle un petit peu que là on est dans l'édition Dream. Donc le Dream, on associe plutôt ça à la nuit. Buns & Dream. Comment d'ailleurs est né ce concept Buns & Dream? Franchement, je ne sais même plus comment c'est arrivé dans nos esprits, mais c'est un concept qui est chez nous, quoi. C'est le Buns & Dream. Et restez à l'écoute, c'est pas fini.
0: Si ça représente cette dualité qu'il y a sur l'incarnation terrestre, on a le choix entre le bien, le mal, le bounce, le dream, et en fait tout est pris dans ce fameux yin et yang, et tout est là. Tiens qu'à nous de d'aller vers le meilleur.
1: Ouais, c'est une question d'équilibre.
0: Exactement.
1: Et c'est une question de complémentarité, et c'est vrai que. On l'a rappelé en début d'émission, de jour comme de nuit, on a toujours eu du fun tous les deux et ça se ressent quoi. Et... Ouillet quoi.
0: Bon, bounce, mais surtout dream. Soit on dream. C'est vrai qu'on est vendredi soir, on a toujours envie de. Comment dire. D'expier notre semaine, voir un peu de. Vite fait, de se dévergonder.
1: Mais c'est parce qu'on passe trop de temps devant les ordinateurs et les écrans, et là quand on prend le mic comme ça aussi on a des choses à dire, et c'est comme ça le Buns & Dream, c'est
0: straight from the heart.
1: En tout cas restez avec nous, amis terrestres, extraterrestres, amis bon vivant, on vous aime,
0: enfin les vivants, parce que les bons vivants hein... Faut être dans le bon, le bien et le vrai, disait notre cher ami Platon.
1: Ouais, y a toujours eu des références aux Buns & Dreams et on les assume complètement. On aime bien naviguer entre les époques. On n'est pas cantonné à la techno, hein, parce que des fois c'est un peu ce qu'on pourrait.

0: Love, peace and harmony.
1: Love, peace and harmony.
0: Le groupe qui a créé ce morceau s'appelle Dream Frequency. Ouais, n'hésitez pas à aller checker sur le site de Radio Campus Angers, sur le SoundCloud Radio des Grecs 10, puisqu'en fait, on vous fournit toutes les playlists.
1: En tout cas, c'était le Bones and Dream Radio Show. Peace, love and harmony. Qu'est-ce qu'on pourrait dire de plus, franchement? C'est le credo. C'est le credo de cette émission. Et de toutes les émissions, peace, love and harmony.
0: On est très heureux de débuter cette nouvelle saison avec vous. En tout cas, passez une super bonne nuit, un bon week-end. On se retrouve le mois prochain, tout à fait. Le mois prochain, qui sera un 12 décembre. Le 12-12.
1: 12.
0: Belle la nuit.
2: Menstruel, adjectif.
3: Cavaleuse, substantif.
2: Qui a rapport au menstrué.
3: Argot.
4: Éclaté, verbe intransitif.
5: Clandestine, adjectif.
2: Hémorragie menstruelle.
3: Coureur de filles, coureuse de garçons.
5: Journal clandestin. Presse clandestine.
3: Domaine des sensations. Domaine
2: les filles sont ordinairement pubères vers l'âge de 11 ou 12
5: qui
2: ans.
5: Qui existe.
3: Entre parenthèses, trois petits points.
5: Fonctionne.
3: Se briser avec violence.
5: Se fait de manière secrète.
3: Soudaineté.
5: En dehors de ceux qui exercent l'autorité.
3: En projetant des fragments.
5: À l'encontre des
3: ballons,
5: lois établies.
3: Vitres qui
2: l'abondance de cette évacuation périodique varie chez les différents individus.
5: Assemblée, démarche.
3: Des gamins
5: de la procédure normale et licite.
2: Le gonflement des mamelles et l'éruption du flux.
3: Emploi adjectif.
2: En sont les présidents.
3: Surtout en Espagne et en Italie.
4: Matin, le récipient dans lequel je fabriquais de l'hydrogène.
3: Il ne serait pas du cas d'un choc ou d'un changement
2: de l'abattement, de l'hypotension avec tendance au lipotimie.
5: En parlant d'un
2: trouble menstruel fréquent.
3: Entre parenthèses, Rossignol, dict.darg.arg.fr et fr.arg.1901, page 24.
4: Les menstruels, correspondance éclatée à X voix.
6: Chères toutes, ce mois-ci, les menstruels vous lisent des extraits de leur lecture d'été. Entre chacun de ces moments, les éclats de la rentrée, le combat, la colère, l'espoir. Et dans les interstices, encore se sont glissés de tout petits haïkus. Bonne écoute!

Je me suis étirée, j'ai bâillé plusieurs fois. Qu'est-ce que je suis en train de faire, me demandais-je. Ma compagne veillait en moi, tel un pur concept, tout regard. Pour me faire revenir tout à fait de mon lourd sommeil, elle me titilla la queue, c'est-à-dire le pseudopode postérieur qui battait inerte dans la poussière cosmique. « Mon petit Fermantio, tu dors encore ?»« Ouf ! Quel ennui d'entendre encore cette petite voix aigre, résonnant comme un paix qui sautille dans les airs. Regarde, Fermantio !» Beaucoup de choses avaient changé autour de moi. Je vais vous expliquer ça en quelques mots. Au centre de la scène, un soleil est tout autour, en une gaie myriade de cercles, des terres petites et grandes qui suivaient chacune leur route. Moitié dans l'ombre, moitié dans une lumière rosée, tout le long d'orbites elliptiques. Rebroussons chemin, dis-je, troublé par cette parfaite allégresse des mondes. Mais non, répondit Grumina en me titillant de nouveau la queue. Allons, viens. Malgré mes hésitations, nous recommencions à avancer. Ma compagne, avec son glapissement habituel, me disait qu'il était temps que nous nous distinguions mieux en nous lançant dans une nouvelle aventure. Une sorte de vent nous poussait et il était agréable de tracer dans le ciel de légers sillages qui se dissipaient aussitôt. Sans le savoir, nous répandions autour de nous une semence qui allait se révéler à notre insu, triste, funeste et empestée pour tout le monde. Attirés par des volutes de gravitation éparses, çà et là, nous nous trouvions sans le moindre effort au-dessus d'une terre qui allait devenir ensuite ma demeure, recouverte d'une vaste mer, de forêts infinies et de rochers et de montagnes changeantes. Nous nous enfoncions dans une matière aérienne où nous nous perdions presque. Disparition, réapparition, comme des étoiles filantes, nous descendions toujours plus bas jusqu'à atteindre une chaîne de montagnes que je décidais d'appeler Camuti, afin de la distinguer des autres reliefs. Là-bas, au creux d'une vallée, j'aperçus pour la première fois un torrent qui se transformait en un doux écoulement d'eau. « Je crois que l'on va être bien ici », disait ma compagne. Juste au-dessous de nous, il y avait une crevasse avec des capres, de la pimprenelle et des mousses qui se glissaient dans les fissures des pierres. « Moi, je m'arrête ici », observai-je.

0: On pourrait lire un peu les premières phrases d'une journée type de cuisine collective. J'essaye ça. La veille, les courses sont faites et chargées avec le matériel dans un véhicule. À 9h, une personne peut lancer la cuisson des protéines de soja. Les réserver. De 9h à 10h, disposer le matériel aux endroits où il sera utilisé. À 10h, mettre l'eau à chauffer sans sel en couvrant avec un couvercle. De 10h à 10h30, dès la fin de la cuisson, des protéines de soja. Et même si la découpe des oignons n'est pas tout à fait achevée, une personne peut s'occuper de commencer à faire revenir ceux qui sont déjà prêts. À partir de 10h30, mélanger les oignons qu'on a fait revenir. De 11h à 11h30, dans un saladier, mélanger la poudre d'amande, la levure de bière et l'ail semoule. À partir de 11h30, annoncer à la cantonade que le repas sera prêt pour midi. 11h40, lancer la cuisson des pâtes. À partir de midi, écouter les pâtes et les verser dans un bac. Pendant le service, 2 personnes seulement sont nécessaires. Les hôtes peuvent se tenir prêtes pour anticiper les roulements de matériel.
1: On est à la cantine populaire d'Aubenas. Et ce matin, on a fait des gâteaux pour les emmener à la manif qui va se passer entre les ronds-points. Et c'est déjà ce qu'on a fait la semaine dernière, on a fait des gâteaux pour les gens qui étaient sur le rond-point depuis 7h du mat. Et voilà, on va arriver avec plein de gâteaux, une boîte à prix libre pour la cantine pop. Et voilà. La cantine pop, c'est un endroit où tous les samedis, des gens peuvent venir cuisiner bénévolement à 9h et manger à prix libre à midi et demi. Et souvent, ça réunit plein de monde et c'est un endroit qui est ouvert aussi pour plein d'assos et d'initiatives qui auraient besoin d'un local.
2: Et on peut juste peut-être prendre une boîte pour la fin pour tout mettre. Je
3: peux la mettre dans mon sac à main. Il y a un peu de monnaie, il y a déjà 2 €. Là, il y a des billets. Il y a 3 pièces de 2. 2 pièces de 1.
1: La semaine dernière, sur le rond-point, on était 1000. C'était vraiment blocage, rassemblement âgé sur le rond-point. Il y a eu un peu des... Et la manif intersyndicale qui rejoignait le rond-point. Et après, il y a eu un peu des actions. Et là, ce qui était proposé, c'était une occupation. En tout cas, de se retrouver sur le rond-point avec un accueil petit-déjeuner et tout ce matin. Et là, c'est une manif festive déguisée entre plusieurs ronds-points. Donc, je sais pas combien de personnes ça va ramener, mais j'ai hâte de voir. Mais je pense que tous les gâteaux vont être mangés.
3: Et couper avec une spatule ?
1: Non, je pense que d'abord on va se poser, couper avec une spatule plein de parts et après faire le tour comme ça, les gens se servent et t'as pas besoin de faire des manips folles.
3: Super, juste toi. Nous on est la table ambulante. Mm-hmm. Ça. Allez, zo.
4: Là, je te laisse te servir.
5: Ouais, attends. C'est quoi le plus conseillé ?
3: Ce que tu peux.
4: Il y a la
3: pâte. Il
4: va manger, c'est là pour l'instant. Mais
5: il s'est bon. Mais merci beaucoup. Il y a beaucoup de monde là, il y a vraiment beaucoup beaucoup de monde. Il y a beaucoup plus de monde que la dernière fois. Et ils se sont dit qu'il fallait absolument qu'on se compte parce que sinon demain dans les infos il y aura écrit qu'on était 500 à Aubenas. Mais là on est quoi ? Si la dernière fois on était 1000, là on est au moins 3000, non ? On est 3 fois plus, je sais pas. Peut-être j'abuse.
6: Vous n'arrivez pas à les manger vos gâteaux ?
5: Non, on a besoin d'aide. Vous en voulez ? C'est à prix libre, on l'a fait à la cantine populaire.
6: Où c'est qu'on met les sous-sous ?
5: Dans ma... Oh là.
3: Allez, vas-y.
5: Merci. Hop là. C'est juste ici.
6: Ah, il y a un petit bout, il a l'air bon un peu. Ça.
5: Alors, comment on va faire? En fait, on aurait dû l'entamer.
7: On va lancer l'Assemblée Générale. On va essayer de se serrer, de s'asseoir comme on peut pour ceux qui peuvent. On a de l'eau, s'il y a des gens qui veulent de l'eau, on va passer avec des bouteilles. Voilà, et de plus, s'il y a des camarades qui n'osent pas prendre la parole, ils peuvent venir voir notre camarade pour porter le message. Et elle s'occupera de le dire au micro.
5: Là, on a déjà vendu beaucoup, du coup, maintenant, c'est plus pour la cantine, c'est pour la caisse de grève. Parce que les frais sont remboursés, enfin, les courses qu'on a faites, enfin, les gâteaux sont remboursés. Et l'objectif, c'est de faire pour la caisse de grève, et merci beaucoup. Et ça s'est fait très vite, en fait. Donc, je pense qu'il va y avoir pas mal d'argent pour la caisse de grève, c'est celui-là.
7: On va revenir à la question, comment amplifier, structurer et élargir la mobilisation et la grève pour gagner.
8: Bon, François a tout dit, je pense. C'est vrai qu'on est dans la rue parce que, quand même, notre cher gouvernement, la Macronie, ne cesse, je le répète, de faire que des cadeaux à ce que nous appelons les assistés, la grande bourgeoisie, le grand patronat. Voilà. 211 milliards, il faut se le répéter dans le cerveau quand même. Hein. C'est pas rien, c'est quasiment presque 40% du budget de l'État. C'est pas quelconque. Je voudrais revenir maintenant, comme j'ai été syndicaliste dans ma jeunesse, puisque je suis retraitée, le mouvement, je suis assez optimiste, il va s'amplifier. Alors, je pense qu'il va falloir aller devant les entreprises, si petites soient-elles. Comme l'a dit un camarade, sans bloquer les salariés, il faut travailler à la conscience humaine et dans le bon sens. Pas les uns contre les autres. La paix entre nous. Parce que notre adversaire, c'est vraiment le capitalisme, je suis désolée. Ce n'est pas un gros mot. C'est le capitalisme qui gère la planète, qui détruit la planète d'ailleurs, et qui gère le grand patronat, gère en France. Voilà. Mais je pense surtout que, je le répète, le mouvement, à mon avis, va s'amplifier. On va avoir besoin d'être ensemble parce que on le sait, ils ne vont cesser de nous faire passer pour des bandits alors que les bandits c'est eux. Voilà, j'en ai assez dit. Le combat doit continuer tranquillement, ensemble et dans la paix.
9: Il faudrait que les personnes qui veulent rester sur le rond-point cet après-midi pour les débats lève les mains et sachez que après je vais faire un vote pour les personnes qui veulent bouger, foutre le bordel en centre-ville. Ne vous inquiétez pas, on est dans le cadre légal de la déclaration de la manifestation. Qui veut rester au rond-point pour les débats? Levez les mains. Levez les mains et faites du bruit. Ce sera plus... Super. Et on fait la même chose maintenant pour aller foutre le bordel en centre-ville. 1, 2, 3, on vote. Je pense que là, il va y avoir juste la pause repas. À 13h pile, on peut se dire rendez-vous au rond-point pour un départ pour le centre-ville. Ça va à tout le monde?

0: chères toutes, après ce chaud été, j'espère vous retrouver en forme pour entrer dans l'automne qui nous ouvre déjà grand les bras. Septembre a été pour moi la grande apogée. J'ai terminé un documentaire sur un espace sombre et humide qui ne demande que des oreilles pour mieux entendre le fond de la terre. Ici, un groupe d'habitués se retrouve avec des frontales, des casques, des combinaisons, des mousquetons et des cordes. Et tout un tas de sacs étanches. Depuis que j'ai rencontré un spéléologue et pratiqué un peu en Ardèche, je me demande furieusement pourquoi on va sous terre. Je vous livre ici quelques éléments de réponse sonore, glanés sur le plateau du Vercors à l'été, où j'ai rencontré notamment Rémi Limagne. Je vous embrasse, il me tarde de vous revoir.
1: Hop, on va descendre. Là, on entend le descendeur. Passage de déviation. On descend de 25 mètres dans ce puits et on arrive à la côte. Moins 83 dans ce qu'on appelle la salle du cairn.
2: Bonjour, je suis Rémi Limagne. Alors je fais de la spéléo depuis 60 ans.
1: Et voilà.
2: Moi, c'est mon père qui, quand j'avais 12 ou 13 ans, m'a emmené dans une carrière souterraine avec une lampe de poche. Sans savoir pourquoi, je me suis dit, c'est là que je dois être. À la rentrée scolaire, quand j'étais en quatrième, j'avais dit à ma professeure principale, qui posait la question habituelle à l'époque, quel métier vous voulez faire, et ben, j'avais écrit spéléologue.
1: Un beau cairn. Il est grand, il est beau. Hein.
2: Quand elle a lu ça, elle a écarquillé des yeux. Voilà. Mais ça m'a pas lâché. Et puis, depuis 2012, je me suis lancé dans l'organisation de ces camps bergers. On peut pas envoyer 500 personnes dans une cavité pareille sans précaution. Donc, il y a une organisation peut-être rigide, mais en tout cas qui a porté ses fruits. Donc, chaque soir, effectivement, à 18h, on réunit les gens présents et on fait un planning entre le groupe qui va descendre à 5h du matin, le groupe qui va descendre à 6h, 7h, 8h, voilà. Donc ça s'organise au moment du planning. Le massif du Vercors, c'est quelque chose de prestigieux pour tout spéléologue, parce qu'il est entièrement composé de calcaire, et donc creusé de multiples gouffres. Mais quand je dis multiples, c'est beaucoup, beaucoup, beaucoup, hein, des centaines, dont plusieurs sont intéressants parce que plutôt larges, plutôt profonds, plutôt jolis. Hein. Par contre, il y en a effectivement aussi des dizaines qui ne présentent aucun intérêt, où il faut ramper dans la boue, etc. Mais quand même, c'est un petit peu la Mecque de la spéléo, ici, avec le point d'orgue, c'est le gouffre berger, quoi. Hein. Il est souvent qualifié de mythique. Alors, je ne sais pas si le qualificatif est bien choisi, mais en tout cas, il a une origine. C'est que c'est le premier gouffre dans lequel on a atteint la profondeur de moins 1000 mètres en 1956. Alors maintenant, il y en a plusieurs dizaines des gouffres qui dépassent les 1000 mètres de profondeur, mais le premier, c'est le gouffre berger. Et ça, on ne lui retirera jamais. Historiquement, c'est le premier moins 1000 qui attire autant de personnes.
3: L'oubli. Sur l'autre rive de la nuit, l'amour est possible. Emporte-moi. Emporte-moi parmi les douces substances qui meurent chaque jour dans ta mémoire. D'accord ?
4: D'accord.

Je me retrouvais plante de bourrache, sans que ma volonté y fût pour quelque chose. Cela advint. Je poussais sur des saillies noires et aiguës, attaquées déjà par les premiers lichens. J'étais tout attentif à recueillir des humeurs pour faire enfler, jusqu'à la bonne limite, certains bourgeons qui étaient en train de pousser, sans m'accorder de répit, sur mes chairs recouvertes d'épines subtiles. J'aurais aimé savoir comment j'avais pu quitter un seuil pour en franchir un autre. Je voulais atteindre à la compréhension de cette nouvelle sphère de mon existence, mais il ne m'était pas possible de coordonner le passé, car j'étais prise au piège de mes tâches urgentes. Un jour, tandis que de toutes parts s'étalait un calme très profond, je m'entendis appeler « Senapo ! Senapo ! » Et bien sûr, je ne me retournais pas, ne pouvant pas comprendre qu'il s'agissait de moi. J'étais penchée sur mes bourgeons et je les comptais même. 1, 2, 3, 4, etc. Me livrant à un calcul assez sévère, lorsque la même voix se fit entendre. « Senapo ! Senapo !»

0: Salut toutes, je vais vous lire un chapitre d'un livre que j'ai lu cet été. La couverture est très belle, c'est un visage sombre qui laisse entrevoir un œil, des lèvres roses, derrière une... comment je pourrais nommer ça ? Un rideau de feuilles. Chapitre 27. Lors de la discussion avec Picania dans sa cabane, le fils de Maya s'est rappelé le rêve qu'il avait fait quand il se rétablissait sur le ponton flottant. Les paquets que lui et ses cousins transportent dans un sac à dos que le balafré leur a donné. Il sent qu'il les a déjà vus quelque part. Perturbé aux prises avec l'étrange sensation laissée par le souvenir, il se dirige vers la berge pour entreprendre la remontée de la rivière. Ils feront comme convenu. Ils emmèneront la cargaison jusqu'au Jarapi, la remettront à l'ami de Picania et empocheront l'argent en retour. Le fils de Maya trouve que ce n'est pas beaucoup, mais ses cousins ne sont pas d'accord. Ce sera assez pour acheter des vêtements neufs et 3 téléphones portables qu'ils se partageront, en plus des perles, qu'ils offriront à leur mère. Grâce à l'avance que Picania leur a donnée, ils ont payé l'essence et fait des courses, puis ils se sont mis en route au petit matin. Le fils de Maya est assis à la proue tandis que ses cousins pilotent le moteur à l'arrière. Le soleil brûlant perce le rideau encrassé de fumée. Ils ont du mal à voir les autres pekepekes qui traversent la rivière. Ils croisent aussi des barges emportant leur chargement, des troncs et encore des troncs arrachés au fin fond de la forêt. Le fils de Maya n'y prête pas attention. Il ne ressent rien pour les arbres emportés loin d'ici, couchés et empilés. Il s'y est habitué, et puis son esprit est tout entier dans les paquets. Il se doute qu'ils contiennent un truc plus précieux, même s'il a préféré ne pas le montrer. Devant Picania, il a joué l'idiot, le petit indien stupide qui se contente de la somme proposée. En fin d'après-midi, quand la circulation des pirogues et des hors-bords diminue et qu'ils atteignent la zone la plus éloignée de la rivière, les cousins trouvent un endroit où installer leur campement et dénicher des œufs de tortue enfouis dans le sable. Ils ont évité le poste de contrôle, empruntant un raccourci peu connu qui débouche plus loin sur la rivière. Plus tard dans la nuit, l'un des cousins propose d'ouvrir un paquet et ça tourne vite à la dispute, car ce n'est pas l'accord convenu et qui sait ce qui arrivera s'ils ne le respectent pas. Le fils de Maya dit qu'il sait ce que contiennent les briques noires et s'il ne se trompe pas, il pourrait obtenir bien plus d'argent que ce que Picania leur a promis. « On n'est pas des crétins d'Indiens comme ils pensent », ajoute-t-il. « On est nous, on fait les choses à notre manière. » Après quelques regards, il décide de pratiquer une toute petite entaille à l'un des emballages. Un cousin le perce avec la pointe de son couteau et l'éclat blanc apparaît à travers le scotch. Le fils de Maya gratte le bloc brillant et montre aux autres comment utiliser la poudre parce qu'il a déjà vu faire les types avec qui il boit et joue au foot en ville. La force monte par ses narines et vient se loger au sommet de son crâne pour très vite laver toute la fatigue et la tristesse de sa chair, la remplir d'une assurance inédite. Les autres veulent essayer à leur tour et toute la nuit ils absorbent le temps dans la braise des cigarettes et des mots bafoués, gaspillés dans le vent. Ils se croient les meilleurs, se foutent de Picania, des types qui ont tabassé le fils de Maya, des filles de la ville, de leurs cousines timides au village, de tout le monde. Ils n'arrêtent plus. Le fils de Maya voit le jour arriver debout au bord de la rivière, au moment où toute cette certitude s'étiole, où sa poitrine est saisie par le chagrin, par le revers de la force que la poudre prétend offrir. Des mots étranges résonnent dans ses oreilles. Il les répète dans sa tête sans vraiment les comprendre, tandis qu'il regarde le soleil se lever au-dessus de la canopée, effaçant une nuit qui n'a pas eu lieu. Ses mains tremblent, le bout de ses doigts est jauni par les cigarettes qu'il consume au-delà des filtres, sa gorge anesthésiée, sa mâchoire coincée. Voilà. C'était un extrait du livre « Les vautours n'oublient pas ». De Pedro Cesarino. C'est un livre traduit du brésilien cette année, je crois.
1: J'ai toujours aimé les voix espagnoles et rauques. Je suis dans le train, et assise devant moi, il y a une femme aux cheveux noirs, tirés en chignon. Elle cache son regard derrière de grosses lunettes noires, et porte un rouge à lèvres violet foncé. et à sa droite une femme plus âgée, sûrement sa mère, et assise bien droite. Elle tient son sac sur ses genoux. J'ai l'impression d'être dans un film d'Almodovar. Je me demande où elles vont. Je rentre de manif, je suis encore toute retournée.
2: Donc ils s'organisent en vélo aussi, c'est ça ? On nous a demandé matin, plein de vélos.
3: Ouais, ça a commencé
4: à
3: tourner à vélo, mais tout doucement. Et au fur et à mesure,
4: ça a commencé à bloquer comme ça,
3: et après c'est bon.
2: Ok. Je vais leur demander comment ça se passe, en fait, je comprends pas bien. Excusez-moi. Du coup, ils relibèrent un peu le trafic de temps en temps ?
3: Ouais,
2: c'est ça ? C'est qui ? C'est là-bas ? Ou c'est à tour de rôle ?
3: Non, ça se fait sans coordination.
2: Écoutez, si vous avez d'autres solutions, n'hésitez pas. Mais je sais bien, mais en fait, le but c'était ça, une journée de blocage, c'est normalement on sort pas. Eh bien, nous, on le loupe. Je suis ouvrière agricole et je loupe une journée. Parce qu'il y a des choix à faire dans la vie. Mais je sais bien. Voilà. Mais oui, on fait ce qu'on peut. Et du coup, là, on essaye quand même de faire un peu d'effet. On va pas le faire tous les jours. Ça nous amuse pas complètement non plus. Bah oui, oui. Oui. Ah oui. Est-ce qu'il y a des gens qui peuvent venir avec nous, là ?
3: Ouais.
2: On commence à se faire emmerder gentiment. Marie, faut qu'on y aille, là. Ils vont être chiants.
5: Oh, on laisse ça.
2: Vamos.
6: On va pas faire hier, allez bien marcher.
2: Qui a du sérum fi?
7: C'est
2: vous qu'on a vu là à gauche, ouais. Ils vous ont poussé contre la voiture.
3: Ouais. Faut y aller les gars là.
2: On arrive de... Ils ont gazé là. Il y a 7 ou 8 camions de CRS.
7: Ouais.
2: Ils les ont bloqués au rond-point d'RAGT. Nous, on était devant. Ils en ont gazé à bout portant, comme ça. Et après, plus loin dans la rue, on s'était dit qu'il fallait qu'on se disperse dans les petites rues. On l'a pas fait. Ils se sont tous fait coincer. Les flics sont arrivés des deux côtés. Et là, ils sont en train de les resserrer, comme ça.
7: Il y en a encore, là ?
2: Oui.
7: Regardez.
8: Il y a des gens ici qui sont... dans des situations administratives, judiciaires, etc., que s'ils donnent leur identité, direct ils partent. Et que, du coup, par solidarité, c'est une bonne chose que de ne pas avoir ses papiers, de ne pas donner ses papiers.
3: Tu peux refuser.
8: C'est pas un délit de ne pas donner son identité.
3: C'est ça,
8: ils ont 4 heures pour vérifier votre identité, c'est-à-dire ils vont appeler la mairie de là où vous êtes né, ils vont chercher par tous les moyens de savoir si c'est bien vous. Des fois, ils n'ont aucun moyen de savoir, c'est pas le bonjour, la mairie elle est fermée, blablabli, blablabla. Et du coup, ils ne vous retrouveront pas. Et si vous dites rien, bah, en fait, au bout de 4 heures, s'ils n'ont rien à vous reprocher, vous sortez.
9: Excusez-moi, on a des camarades qui sont assez, on fait quoi ? Est-ce qu'on est assez nombreux pour y aller ? Est-ce qu'on laisse...
2: Pardon, excuse-moi.
9: Non, on va tous faire ce qu'on a assez.

0: Je vais lire un extrait de Ursula Le Guin, du livre Le langage de la nuit, L'enfant et l'ombre. Un extrait du chapitre L'enfant et l'ombre. Il était une fois un jeune homme aimable, timide et savant, qui venait des pays du Nord et qui alla visiter les chaudes contrées du Sud, là où le soleil brûle et où les ombres sont très noires. Juste en face de la fenêtre du jeune homme, de l'autre côté de la rue, il y avait une maison dans laquelle il aperçut une charmante jeune fille qui arrosait les fleurs sur son balcon. Un soir, une chandelle brûlait derrière lui et projetait son ombre jusque sur le balcon d'en face. Il dit à son ombre en plaisantant de ne pas rester là, d'entrer dans la maison. C'est ce qu'elle fit, l'ombre. Elle se sépara de lui et entra dans la maison. Qui sont l'homme et son ombre ? L'homme et la civilisation. Il est érudit, aimable, idéaliste, respectable. L'ombre est tout ce qu'il faut réprimer pour devenir un adulte respectable et civilisé. L'ombre est l'égoïsme contrarié de l'homme, les désirs qu'il n'ose avouer, les jurons qu'il n'a pas prononcés, les meurtres qu'il n'a pas commis. L'ombre est le côté obscur de son âme, l'inavouable, l'inadmissible. Ce monstre est une part intégrale de l'homme, et l'homme ne peut l'ignorer s'il veut entrer dans la maison de la poésie. L'homme commet l'erreur de ne pas suivre son ombre. Elle part au-devant de lui, tandis qu'il demeure assis à sa fenêtre. L'ombre entre dans la maison de la poésie, qui est source de toute créativité, et elle le laisse à l'extérieur, à la surface de la réalité. Quand l'ombre revient auprès de l'homme d'âge mûr, elle lui offre une nouvelle chance. Une fois de plus, il ne la prend pas. Ainsi, tout bon et érudit qu'il soit, il ne peut faire le bien, il ne peut agir, parce qu'il s'est déraciné lui-même. L'ombre est tout aussi impuissante. Elle ne peut aller plus loin que l'antichambre obscure et ne peut pénétrer dans la chambre illuminée. Ni l'un ni l'autre ne peut approcher seul de la vérité. Le moi et l'ombre sont encore assez mal définis chez l'enfant. Il peut très bien trouver son moi dans une coccinelle et découvrir son ombre cachée sous son lit. Je crois que lorsque la conscience de soi commence à émerger, juste avant l'adolescence, puis pendant l'adolescence, souvent de façon presque écrasante, l'ombre se manifeste elle aussi et devient de plus en plus sombre. L'adolescent normal cesse de se projeter avec l'allégresse des petits-enfants. Il se rend compte que tout n'est pas toujours la faute des gros méchants qui portent des chapeaux noirs. Il commence à accepter la responsabilité de ses actes et de ses sentiments, ce qui implique d'accepter en même temps une immense culpabilité. Il croit que son ombre est beaucoup plus noire, beaucoup plus maléfique qu'elle ne l'est en réalité. Ce n'est qu'en regardant directement son ombre, en affrontant toutes les verrues et les dents pointues, tous les boutons d'acné et toutes les griffes acérées de son ombre, que l'adolescent pourra surmonter tous les reproches qu'il se fait à lui-même, tout le dégoût qu'il éprouve pour lui-même. Car l'ombre est en lui, elle fait partie de lui. Elle représente ce qu'il y a de plus laid, et non ce qu'il y a de plus faible. Car l'ombre est un guide. Elle indique comment entrer en soi et comment en ressortir, comment descendre en soi et comment remonter. Autrement dit, l'aller et le retour, comme l'écrivait Bilbo le Hobbit. Elle est le guide du grand voyage vers la connaissance de soi, vers l'âge adulte, vers la lumière. Lucifer signifie « porteur de lumière ».
1: Ce n'est pas tous les jours que l'on devient vautour, là-haut, dans les terres de Kamuti. Et comment vous dire le plaisir qu'on éprouve à battre l'air d'une aile puis d'une autre ? Bien, me disais-je, et qui l'aurait imaginé ? J'étais un peu gênée, pas encore habituée à la souplesse de mon nouvel être et à l'inconcevable subtilité du vide qui s'ouvrait tout autour de moi. Voilà pourquoi je restais, je l'avoue, un peu ébahie, suspendue dans ce balancement doux et très léger. « Oh oh !» me disais-je encore. Cette exclamation n'était pas seulement le fait de mon étonnement, mais c'était aussi une manière de me reconnaître dans le mélange de tous les éléments qui me composaient. Cependant, je regardais autour de moi, puis vers le bas, dans la vallée, où rien ne me paraissait semblable à ce que j'y avais laissé, et je riais à la pensée d'avoir pris dans le passé, comme mesure et modèle, ces simulacres de plantes très lointaines. « Je suis libre et je peux aller là où je veux. »

0: Comment trouver sa propre porte dérobée qui donne accès à l'inconscient collectif ? Eh bien, la première étape est souvent la plus importante. Celle-ci consiste à faire demi-tour et à suivre son ombre. L'ombre se développe en parallèle avec le moi. Par conséquent, un enfant n'a pas vraiment d'ombre, mais son ombre devient de plus en plus prononcée au fur et à mesure que son moi devient plus stable et plus grand. Tout le monde a une ombre, et moins elle s'incarne dans la vie consciente de l'individu, plus elle est noire et dense. Autrement dit, moins on la regarde, plus l'ombre est forte, et elle finit par devenir une menace, un fardeau insupportable, un péril pour l'âme. Si elle ne peut pénétrer dans la conscience, l'ombre se projette vers l'extérieur, vers les autres. Ce n'est pas moi, c'est la faute des autres. Je ne suis pas un monstre, les autres sont des monstres. Les étrangers sont dangereux, les communistes sont des criminels, les capitalistes sont des bourreaux. Mais maman, c'est le chat qui a voulu que je lui donne un coup de pied. Si l'individu veut vivre dans le monde réel, il doit cesser de faire des projections et admettre que la haine et le mal existent en lui. Cela n'est pas facile, mais c'est très difficile de ne pas pouvoir blâmer les autres. Mais cela en vaut la peine. S'il apprend à gérer son ombre, il a accompli quelque chose de réel pour le bien du monde. Il a réussi à assumer au moins une part infinitésimale des problèmes sociaux gigantesques et irrésolus de notre temps.
1: E così fu luce esatta. Si convinse d'aver trovato la sua dimensione vitale, il non sapere, il non vedere, il non capire. Et c'est ainsi qu'il eut la lumière exacte. Il était convaincu d'avoir trouvé sa dimension vitale, ne pas savoir, ne pas voir, ne pas comprendre.

0: Aujourd'hui, je voudrais vous parler d'un truc qui s'est passé en 1880, que c'est un mec qui s'appelle Paul Lafargue, il a écrit un bouquin qui s'appelle « Le droit à la paresse ». En gros, dans ce bouquin, il explique que les ouvriers, les travailleurs ont intégré que tu n'existes qu'à travers le travail. Et que la seule chose qui te donne un peu, quelque part, le droit d'exister, c'est si tu travailles et si tu es un être productif. Qu'est-ce qu'on pense? Comment on voit les choses? La vraie bataille, elle est aussi dans les idées. L'être humain, il a pas envie de bosser, les gars. Depuis que je suis gamin, je suis feignant. Tout le monde est feignant, ma fille, elle est feignante. Tout le monde! On n'a pas envie de bosser. Par contre, quand on bosse, on est capable de faire des choses extraordinaires. Ça ne veut pas dire qu'il ne faut pas bosser du tout. Ça veut juste dire qu'il faut bosser pour faire des belles choses. Et en fait, personne n'en veut et on balance la moitié. Ça sert à quoi? On va niquer la planète, on va niquer nos vies, on va niquer nos corps. On va tout niquer. Pourquoi faire? Pour satisfaire l'appétit d'une bande de poignées de mecs qui n'ont jamais bossé de leur vie? Non, merci, en fait. Non, merci. Et c'est nous, la masse, on est les plus nombreux. Donc je vous invite, les amis, à lire ce bouquin incroyable écrit en 1880. De Paul Lafargue. Le droit à la paresse, les amis. Lisez-le, c'est fulgurant. Merci de votre attention.
1: Merci. Alors, j'avais envie, en écho à ce qu'on vient d'entendre, de vous lire un extrait du livre de Joseph Pontus à la ligne. C'est un livre qu'il a écrit. En travaillant à l'usine. Donc je prends un passage au hasard. Ça a débuté comme ça. Moi, j'avais rien demandé, mais quand un chef, à ma prise de poste, me demande si j'ai déjà goûté du tofu, je vois le nombre de palettes et de palettes et de palettes que je vais devoir égoutter tout seul, et je sais par avance que ce chantier m'occupera toute la nuit. Je me répète les mots sans trop y croire. Je vais égoutter du tofu cette nuit. Toute la nuit, je serai un égoutteur de tofu. Je me dis que je vais vivre une expérience parallèle dans ce monde déjà parallèle qu'est l'usine. Je pose le cadre. Il est 14h30, je sors de ma nuit m'étant couché vers 8h. Je dois embaucher à 20h30 et débaucher à 5h. L'agence d'intérim m'appelle, changement de programme et d'horaire. De 19h jusqu'à 4h30, ce qui, en comptant la demi-heure de pause quotidienne, me fera un bon 9h de boulot. Je ne serai pas au poisson pané, mais au plat cuisiné que mon usine produit aussi. Je commence à travailler. J'égoutte du tofu. Je me répète cette phrase comme un mantra. Presque. Comme une formule magique. Sacramentelle. Un mot de passe. Une sorte de résumé de la vanité de l'existence, du travail, du monde entier de l'usine. Je me marre. J'essaye de chantonner dans ma tête, il y a de la joie. Du bon traîner pour se motiver. Je pense que le tofu c'est dégueulasse et que s'il n'y avait pas de végétarien, je ne me collerais pas à ce chantier de fou de tofu. J'échafaude des contrepaix qui me semblent bien sonner. Égoutteur de tofu et fauteur de dégoût. Les gestes commencent à devenir machinaux. Cutter, ouvrir le carton de 20 kg, mettre les sachets de 3 kg sur la table de travail. Cutter, ouvrir le sachet. Mettre le tofu à la verticale sur un genre de passoire horizontale en inox, d'où tombe le liquide saumâtre. Laisser le tofu s'égoutter un certain temps. Les heures passent et ne passent pas. Je suis perdu. Je suis dans un état de demi-sommeil extatique. Veille paradoxale. Comme lorsque l'on s'endort et que ses pensées vagabondent, au gré du travail de l'inconscient. Mais je ne rêve pas. Je ne cauchemarde pas. Je ne m'endors pas. Je travaille. J'égoutte du tofu. Je me répète cette phrase comme un mantra. Je cherche le contrepaix que j'avais trouvé tout à l'heure, mais je ne le retrouve plus. Je me dis qu'il faut avoir une sacrée foi, dans la paye qui finira bien par tomber, dans l'amour de l'absurde ou dans la littérature, pour continuer. Il faut continuer. Égoutter du tofu. De temps à autre, aller aux poubelles. La pause arrive à 1h10 du matin. Elle sera jusqu'à 1h40. Je ne sais pas si c'est légal d'avoir une pause plus de 6 heures après sa prise de poste, mais je m'en fous. Il restera 3 heures d'égouttage de tofu. Clope, café, clope, un Snickers, clope. Un texto de mon épouse qui pensait à moi à 23 heures. Je souris tendrement. Si elle savait. Mais c'est l'heure. Une dernière latte de clope, histoire de dire « T'as vu l'usine? T'as vu le tofu? Tu ne mourras pas. Pas ma dernière clope. Mon cul. Je l'écrase bien vite. Le vestiaire en urgence, la tenue, la pointeuse, c'est reparti. J'égoutte du tofu, encore 3 heures à tirer. Plus que 3 heures à tirer. Il faut continuer. J'égoutte du tofu. Je vais continuer. Je vais continuer. La nuit n'en finit pas. J'égoutte du tofu. La nuit n'en finit plus. J'égoutte du tofu. J'égoutte du tofu.

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0: 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Nakamura Kusatao.
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4: C'est un dessert sans cuisson.
3: 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Cécile A. Oldban.
4: En fait, c'est un V, un D.
5: Très, très, très court, hein?
4: Ouais, c'est un haïku, hein.
5: Tu veux demander des haïkus ?
0: Que veux-tu que je te dise, Cécile ? Je ne connais pas de haïku et ne saurais en inventer. Point.
6: Le moi tourne autour de la psyché, comme la terre autour du soleil, dit-il. La psyché est transcendante, beaucoup plus vaste que le moi. Elle ne nous appartient pas en propre, car elle est collective. C'est-à-dire que nous la partageons avec tous les autres êtres humains et peut-être avec tous les autres êtres vivants. Cela correspondrait éventuellement au lien qui nous unit avec ce que l'on pourrait appeler Dieu. Tout cela semble sans doute bien mystique, elle l'est. Mais en même temps, cette description est exacte et pratique. D'un point de vue fondamental, nous nous ressemblons tous. Notre psyché présente chez chacun d'entre nous plus ou moins les mêmes tendances et la même organisation, tout comme nous avons tous des poumons et un squelette plus ou moins similaire. Tous les êtres humains sont à peu près les mêmes et pensent et sentent de façon similaire, et tous appartiennent à l'univers. Le moi, cette petite conscience individuelle et privée, le sait. Et c'est aussi que pour éviter de devenir prisonnier du silence désespéré de l'autisme, il doit s'identifier avec ce qui existe à l'extérieur, au-delà de lui, avec ce qui est plus vaste que lui. S'il est faible ou si on ne lui offre rien,

0: Pour réussir à véritablement communier, il faut se tourner vers l'intérieur, s'éloigner de la foule, remonter à la source. Il faut s'identifier aux grands espaces profondément enfouis en soi, aux vastes territoires inexplorés du moi, l'inconscient collectif, et c'est en ces lieux que nous nous rencontrons tous.
1: À l'école, mes maisons étaient toutes carrées et sans perspective. Je faisais des demi-cercles pour la fumée d'une cheminée. J'ai appris à dessiner des maisons que je n'habitais pas et que je n'habiterai jamais. Je faisais des demi-cercles pour la fumée d'un intérieur en feu. Les battements de cils de l'œilleton ne balayent plus le couloir. Il reste un trou au milieu. J'aurais pu dessiner l'enfer au pied de cette grue sans plume. Un trou dans le paysage, comme une goutte de javel fracasse une photo. Ça devient exactement le portrait du silence. Il reste un trou encadré par deux grosses barres liées au même destin, sur les faces desquelles courent des coursives, comme les partitions d'une musique en pleine décomposition. Il restera des trous, c'est à travers eux que le monde feindra de ne pas nous voir. Et c'est contre eux qu'on pliera nos doigts en haut-parleurs pour les you-you, la musique, le bruit, les surnoms, les slogans, les nachaves et la poésie. Tu es un monde sans visage, tu n'es qu'une image, tu n'existes plus. Il suffit de deux poumons pour commencer à cracher. J'aiguise une clope comme on prépare un stylo à la mine fraise. Du fusain, un fusil, des cendres, une fusée, du fusain encore et le bout du fusil. Meriem, Baya, Arfaoui, les coursives.